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1: Nous sommes le 5 mai en ce mardi, avec toujours des averses faibles. Des éclaircies pourraient se dégager vers Auch et Solomiac. Température ce matin 10 degrés, 14 degrés à midi. Et cet après-midi, on va retrouver sous un ciel gris avec beaucoup d'averses, 17 à 18 degrés entre Vic-Fezensac et Auze, Casaubon et Barbotan. Bonne journée avec DFM.

0: nous fêtons Judith en ce 5 mai. Alors, allez-vous voir la vie du bon côté?
1: Eh bien, pour vous, Bélier, des petits passages à vide, mais qui ne devraient pas durer.
0: Taureau, attention, vous avez une tendance à hausser le ton pour la moindre contrariété.
1: Les Gémeaux, un problème du passé semble ressurgir. Soyez donc sur vos gardes.
0: Cancer, sur le plan financier, vos projets s'avéreront tout à fait satisfaisants et les influx astro vous aideront à les réaliser.
1: Lion, votre vitalité en hausse et votre optimisme seront vos meilleurs atouts pour garder une forme éblouissante.
0: Vierge, les planètes vous sont moins favorables aujourd'hui. Cela accentue votre sens du devoir.
1: Balance, Vénus rayonne sur votre bien-être. Aérez-vous plus souvent, c'est bon pour le moral.
0: Scorpion, gardez toute liberté de faire un choix judicieux entre différentes propositions hasardeuses. Cela vous permettra de remettre de l'ordre dans vos finances.
1: Sagittaire, un peu tête en l'air en ce moment. Alors surtout, descendez donc de votre nuage.
0: Capricorne, une nouvelle occasion de chance va se présenter. Il se peut même que vous alliez trouver la bonne affaire.
1: Vous êtes Verseau, sachez que quelques tensions ou mauvaises ambiances sont à craindre au sein de votre travail.
0: Enfin Poisson, attention à ce que vous faites, vous n'êtes pas toujours sur la bonne voie. Il faut savoir accepter ses erreurs avant qu'il ne soit trop tard. Bonne journée à tous et à demain pour un nouvel horoscope.

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2: Aujourd'hui, 5 mai, bonjour Judith. Déterminées, les Judith vont constamment au bout de leur entreprise. Ce sont des fonceuses, combatives et animées d'une grande rage de vaincre. Espiègles et vivaces, elles aiment la communication, le partage et ne s'épanouissent qu'en communauté. Mais elles sont aussi pragmatiques et savent défendre leur intérêt avec ferveur. Votre couleur sera le vert. Bonne journée.

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1: Nous sommes le 5 mai en ce mardi avec toujours des averses faibles. Des éclaircies pourraient se dégager vers Auch et Solomiac. Température ce matin 10 degrés, 14 degrés à midi. Et cet après-midi, on va retrouver sous un ciel gris avec beaucoup d'averses, 17 à 18 degrés entre Vic-Fezensac et Auze-Casaubon et Barbotan. Bonne journée avec DFM.

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1: Nous sommes le 5 mai en ce mardi, avec toujours des averses faibles. Des éclaircies pourraient se dégager vers Auch et Solomiac. Température ce matin 10 degrés, 14 degrés à midi. Et cet après-midi, on va retrouver sous un ciel gris avec beaucoup d'averses, 17 à 18 degrés entre Vic-Fezensac et Auze, Casaubon et Barbotan. Bonne journée avec DFM.

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0: tous, nous fêtons Judith en ce 5 mai, alors allez-vous voir la vie du bon côté?
1: Eh bien, pour vous, Bélier, des petits passages à vide, mais qui ne devraient pas durer.
0: Taureau, attention, vous avez une tendance à hausser le ton pour la moindre contrariété.
1: Les Gémeaux, un problème du passé semble ressurgir, soyez donc sur vos gardes.
0: Cancer, sur le plan financier, vos projets s'avéreront tout à fait satisfaisants et les influx astro vous aideront à les réaliser.
1: Lion, votre vitalité en hausse et votre optimisme seront vos meilleurs atouts pour garder une forme éblouissante.
0: Vierge, les planètes vous sont moins favorables aujourd'hui. Cela accentue votre sens du devoir.
1: Balance, Vénus rayonne sur votre bien-être. Aérez-vous plus souvent, c'est bon pour le moral.
0: Scorpion, gardez toute liberté de faire un choix judicieux entre différentes propositions hasardeuses. Cela vous permettra de remettre de l'ordre dans vos finances.
1: Sagittaire, un peu tête en l'air en ce moment. Alors surtout, descendez donc de votre nuage.
0: Capricorne, une nouvelle occasion de chance va se présenter. Il se peut même que vous alliez trouver la bonne affaire.
1: Vous êtes Verseau, sachez que quelques tensions ou mauvaises ambiances sont à craindre au sein de votre travail.
0: Enfin Poisson, attention à ce que vous faites, vous n'êtes pas toujours sur la bonne voie. Il faut savoir accepter ses erreurs avant qu'il ne soit trop tard. Bonne journée à tous et à demain pour un nouvel horoscope.

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3: Aujourd'hui, 5 mai, bonjour Judith. Déterminées, les Judiths vont constamment au bout de leur entreprise. Ce sont des fonceuses, combatives et animées d'une grande rage de vaincre. Espiègles et vivaces, elles aiment la communication, le partage et ne s'épanouissent qu'en communauté. Mais elles sont aussi pragmatiques et savent défendre leur intérêt avec ferveur. Votre couleur sera le vert. Bonne journée.

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2: Très belle journée et merci de votre fidélité. Verdict attendu en soirée, celui des Assises des Pyrénées-Atlantiques à Pau qui juge depuis hier un ancien boxeur de 42 ans. Le 11 juillet 2024, en marge des fêtes de Bayonne, il avait violemment agressé à coups de poing un passager d'un bus âgé de 58 ans suite à une altercation. La victime était décédée 5 jours plus tard à l'hôpital. L'accusé est connu de la justice, déjà condamné à 17 reprises. Il encourt jusqu'à 30 ans de réclusion. Les viticulteurs de la région en appellent à la solidarité et à l'aide de l'État après les violents épisodes de grêle de ces derniers jours dans une partie du Madiranais, mais également sur les vignes du Jurançonnais. Plusieurs parcelles ont été fortement endommagées avec beaucoup de casses sur les tiges et de nombreux impacts sur les grappes en formation. Des viticulteurs qui doivent désormais attendre 3 semaines à 1 mois pour estimer l'importance de ces dégâts. Visite gouvernementale ce mardi sur le bassin de Lacq. Roland Lescure, le ministre de l'économie, et Sébastien Martin, le ministre délégué chargé de l'industrie, se déplacent en Béarn pour visiter le chantier de l'usine Kermag, une usine de recyclage et de raffinage des terres rares. Un chantier qui doit s'achever à la fin de l'année. L'usine permettra le recyclage de plusieurs milliers de tonnes d'aimants par an. Elle fait partie de la stratégie industrielle voulue par le chef de l'État pour renforcer la souveraineté industrielle française et européenne dans ce domaine. Une soirée de sensibilisation dédiée aux accidents vasculaires cérébraux. Ce sera ce soir du côté de la salle du conseil de Pontac. Cette rencontre organisée par l'équipe de neurologie du centre hospitalier de Pau a pour objectif de mieux informer la population sur les facteurs de risque et les signes d'alerte des AVC. Au centre hospitalier de Pau, 3 patients sont admis chaque jour aux urgences pour suspicion d'AVC. Et puis, pour finir, un mot de sport et de basket avec ce soir une nouvelle journée de National Masculine 1. L'Union Tarbes-Lourdes-Pyrénées reçoit l'équipe d'Orchies. Premier rebond programmé tout à l'heure à 20h.

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1: Nous sommes le 5 mai en ce mardi, avec toujours des averses faibles. Des éclaircies pourraient se dégager vers Auch et Solomiac. Température ce matin 10 degrés, 14 degrés à midi. Et cet après-midi, on va retrouver sous un ciel gris avec beaucoup d'averses, 17 à 18 degrés entre Vic-Fezensac et Auze, Casaubon et Barbotan. Bonne journée avec DFM.
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3: Je vous souhaite la bienvenue en ce jour du 5 mai, en ce mardi, bonne fête aux Judith. On salue notre Judith ici à la station de radio DFM 930 que vous avez pu entendre hier dans sa chronique qui est disponible bien sûr sur le www.dfm930.com. Nous sommes partis jusqu'à 10h avec nos rendez-vous de ce mardi. On parlera entreprise avec Valérie et puis on reviendra sur l'agenda culturel tout en anglais avec Véronica. Merci d'avoir choisi DFM.

0: Famille des piles, 7h, bonjour.
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0: L'actu de ce matin, c'est avec Sylvie. Bonjour.
2: Bonjour à tous. La trêve plus que jamais remise en question entre les États-Unis et l'Iran. De nombreux accrochages ont en effet opposé les deux pays dans le détroit d'Ormuz. L'armée américaine annonce avoir détruit 6 bateaux iraniens rien que ce lundi. Des affirmations démenties par Téhéran. L'Iran qui a également repris ses tirs contre les Émirats arabes unis. Des frappes jugées inacceptables par Emmanuel Macron sur X. Le premier ministre Keir Starmer lui a appelé à la fin de l'escalade. Et conséquence de ces nouvelles attaques, la hausse des cours du pétrole s'intensifie. Le baril de Brent a notamment bondi de près de 6% hier soir à la clôture des marchés. Il coûtait plus de 110 $. La crise énergétique qui ne doit enrichir personne pour Sébastien Lecornu. Le Premier ministre a promis sur X la transparence du gouvernement. Il a ainsi annoncé que les recettes liées aux taxes sur l'essence ont augmenté de 190 millions d'euros en mars et avril par rapport à l'an dernier. Le chef du gouvernement assure que ce surplus sera réinvesti dans les 380 millions d'euros d'aide déjà annoncés par l'exécutif. Dans le reste de l'actualité, l'armée russe va observer un cessez-le-feu unilatéral avec l'Ukraine les 8 et 9 mai. Une trêve décrétée par Moscou à l'occasion des commémorations de la victoire soviétique contre l'Allemagne en 1945. L'Ukraine a répondu en déclarant sa propre trêve aujourd'hui et demain. Moscou, de son côté, a menacé de lancer une frappe massive de missiles sur Kiev si les Ukrainiens violaient cet arrêt des hostilités. Rakuten, dans la tourmente en France, le site de vente en ligne a présenté un projet de cession ou d'arrêt de son activité de marketplace en raison d'une baisse d'activité. La direction cherche en priorité un repreneur en France, mais envisage sa fermeture en cas d'échec. La branche française du groupe japonais emploie 180 salariés. Et puis deux départements en alerte orange ce matin. La Sarthe et la Mayenne ont été placés en vigilance pluie inondation par Météo France. D'importants cumuls de pluie sont attendus. Un passage en vigilance orange est également possible pour certains départements limitrophes du nord-ouest du pays. Excellent début de journée à tous.
0: Merci, vous revenez tout à l'heure dans le journal de 8h. 7h, 2 minutes et 23 secondes.
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0: Bon, toujours en vigilance jaune avec ces pluies. C'est quand même bien tombé encore hier, même si ce matin on a quelques éclaircies au programme. Les températures actuellement sont de 11 à 12 degrés. On aura 13 à 14 degrés en fin de matinée. Cet après-midi, c'est orageux sur Gimont, l'Isle-Jourdain, Lombèze et Masseube. Et ça reste couvert avec des pluies faibles. Castéra-Verdusan, Géguin, Saint-Puis, Vic faisant ça, Clermont-sur-Bise, Condon. Sur Agen, La Plume, Nérac, Mézin, Montcrabeau, là aussi, averse faible, température entre 16, 17 et 18 degrés. Demain, mercredi, est-ce que l'on va vers une amélioration? Pas encore. Le matin, ça sera gris couvert avec du 12 à 13 degrés. Et mercredi après-midi, le soleil essaie de l'emporter de plus en plus avec de belles apparitions. Quelques averses faibles encore au programme et les températures à peine de 17 degrés. 7h04.
5: Bonjour à tous, nous fêtons Judith en ce 5 mai, alors allez-vous voir la vie du bon côté?
6: Eh bien pour vous, Bélier, des petits passages à vide, mais qui ne devraient pas durer.
5: Taureau, attention, vous avez une tendance à hausser le ton pour la moindre contrariété.
6: Les Gémeaux, un problème du passé semble ressurgir, soyez donc sur vos gardes.
5: Cancer, sur le plan financier, vos projets s'avéreront tout à fait satisfaisants et les influx astro vous aideront à les réaliser.
6: Lion, votre vitalité en hausse et votre optimisme seront vos meilleurs atouts pour garder une forme éblouissante.
5: Vierge, les planètes vous sont moins favorables aujourd'hui. Cela accentue votre sens du devoir.
6: Balance, Vénus rayonne sur votre bien-être. Aérez-vous plus souvent, c'est bon pour le moral.
5: Scorpion, gardez toute liberté de faire un choix judicieux entre différentes propositions hasardeuses. Cela vous permettra de remettre de l'ordre dans vos finances.
6: Sagittaire, un peu tête en l'air en ce moment. Alors surtout, descendez donc de votre nuage.
5: Capricorne, une nouvelle occasion de chance va se présenter. Il se peut même que vous alliez trouver la bonne affaire.
6: Vous êtes Verseau, sachez que quelques tensions ou mauvaises ambiances sont à craindre au sein de votre travail.
5: Enfin Poisson, attention à ce que vous faites, vous n'êtes pas toujours sur la bonne voie. Il faut savoir accepter ses erreurs avant qu'il ne soit trop tard. Bonne journée à tous et à demain pour un nouvel horoscope.
0: Merci. De suite, on retrouve Pierre pour l'événement du jour. Bonjour.
4: Bonjour à vous qui nous écoutez près des quais de la Baïse à Nérac sur 105.8. 5 mai 1821. Mort à 17h49 dans l'île de Sainte-Hélène de Napoléon Ier. Atteint de ce qui est sans doute un cancer de l'estomac. Longwood, la propriété de l'empereur, sera cédée à la France en 1858 sous Napoléon III par la reine Victoria et fait partie des domaines français de Sainte-Hélène. Depuis avril 2016, des vols d'homologation du nouvel aéroport ont lieu afin d'autoriser les premiers vols commerciaux. Jusqu'à maintenant, les visites se faisaient uniquement qu'en bateau. L'équipe de DFM 930 souhaite un joyeux anniversaire à M. Christian Manabera, maire de la Garde, et à M. Pierre-Yves Arnaud, maire de Nougaroulet.
0: Merci Pierre, vous revenez tout à l'heure, 7h06. À suivre, ce sera les titres à la une de votre journal, la dépêche du midi, et puis le zapping et le prénom du jour à l'honneur à partir de 7h26. Il est 7h07.
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et l'info, c'est bien sûr, oula, les titres à la une de votre journal La Dépêche du Midi. Ce matin, croisière mortelle, 5 Français à bord, 5 Français se trouvent à bord de ce fameux MV Andus placé en quarantaine au large du Cap Vert après la mort de 3 passagers en raison d'un foyer potentiel d'antivirus. Événement retrouvé ce matin à la une du journal Drôle d'Histoire. Carburant, le cornu met la pression. Le Premier ministre insiste auprès de Total Énergie pour que le pétrolier français plafonne de façon plus généreuse les prix. Le Tour de France, on en parle avec ce jeune prodige français, Paul Sexa, 19 ans. Il sera sur la ligne de départ de la prochaine grande boucle. Il a annoncé lundi à son équipe qu'il pourra se frotter au géant. C'est Pogacar. Voilà ce que l'on apprend dans les colonnes du journal. L'info qui tourne aussi, c'est en région, avec dans la page Gers ce matin, les drones sont dans le collimateur de la mairie de La Romieuse. L'usage des drones au-dessus du petit village de La Romieuse suscite l'inquiétude de la municipalité, des habitants atteints à la vie privée. La commune appelle au civisme. Ce matin, dans la dépêche du midi, on revient aussi sur des bijoux, des vitrines explosées. Ça s'est déroulé à Auch. Les faits se seraient déroulés dans la nuit de samedi à dimanche. Et voilà, sur un manège à bijoux, une enquête judiciaire est en cours. Et puis face à la prolifération du frelon, l'impossible éradication, agriculteurs professionnels et particuliers ont confronté chaque année à la progression du frelon asiatique. Si le phénomène n'est pas nouveau, il reste difficile à contenir et pourrait encore s'intensifier en 2026 après un hiver doux. On en a parlé sur l'antenne de DFM et on en reparlera sûrement très bientôt. On vous repassera ce reportage sur le fameux piégeage des frelons asiatiques qui, là maintenant, ne sert à rien, mais qui sera à mettre en place dès le mois de septembre. 7h12, le retour des tubes avec celle qui sera sur la scène de ce grand festival des bandas ce vendredi.

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Ce matin, la machine est un petit peu rapide, 7h20 minutes et 43 secondes, c'est l'heure de faire le zapping. Oui, on aurait bien écouté encore un titre de Louisa, mais on le fera peut-être dans la matinée, puisqu'on aura l'occasion aussi de la retrouver en interview d'ici vendredi. Puis je rappelle que DFM sera en direct de ce festival, comme tous les ans. Les rendez-vous TV, allez, c'est parti avec notamment ce soir TF1 qui vous propose de retrouver comme souvent le mardi hein, des séries ou alors la suite et fin bientôt de Koh-Lanta. Oui, on y arrive hein, tout doucement avec les reliques du destin, l'émission numéro 10. Et puis la famille à Nord à 23h40. Le capitaine Marlowe, compagnon, c'est la série sur France 2 sur la 3. Un pas de côté, un spectacle avec Isabelle Carré. Sur France 4, Lucia Di La Mémoire, un spectacle. Sur France 5, alors ustensile de cuisine, un business louche, un documentaire. Sur M6, Citadelle, l'énigme humaine, la série. Sur Canal+, Nouvelle Vague, un film avec Guillaume Maubec. Arte propose ce soir Les Tribunaux d'Hitler, un documentaire LCP des Badocs. Ces mathématiciens qui firent plier le Kremlin. W9, état de choc USA au cœur de la prison de l'extrême. TMC, 90 minutes d'enquête avec les rodéos et les pickpockets sur TFX. Les vengeances de Maître Poutifard, c'est un film avec Christian Clavier. Sur ces stars, 100 jours avec les douanes en action. Et T18, non élucidé. L'affaire Cécile Bloch, l'équipe du basket avec notamment le Real de Madrid. Sur TF1 série film Camping Paradis, Gulli propose Pierre Lapin 2, Panique en ville, un téléfilm. Sur Sister, Le château de ma mère, la suite. Sur RMC Story, Guerre des voisins, Ma vie est un enfer. RMC Découverte, 100 jours avec les dépanneurs de l'autoroute. Et enfin RMC Life, Cold Case, affaire classée. Le titre du premier épisode s'appelle Garçon manqué.

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5: Aujourd'hui, 5 mai, bonjour Judith. Déterminées, les Judith vont constamment au bout de leur entreprise. Ce sont des fonceuses, combatives et animées d'une grande rage de vaincre. Espiègles et vivaces, elles aiment la communication, le partage et ne s'épanouissent qu'en communauté. Mais elles sont aussi pragmatiques et savent défendre leur intérêt avec ferveur. Votre couleur sera le vert. Bonne journée.

0: sur DFM. Bienvenue si vous venez de nous retrouver. On va marquer une pause, le temps pour vous peut-être de boire un bon petit café ou un petit chocolat. L'heure du déjeuner a sonné, il est 7h30.
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3: Bonjour à toutes et à tous. Un homme de 20 ans, mortellement poignardé dimanche soir, non loin du Zénith de Pau. Un homme qui a finalement succombé à ses blessures après avoir été évacué à l'hôpital. Deux femmes se sont présentées au commissariat avant d'être placées en garde à vue, tout comme un jeune homme plus tardivement. Une enquête pour meurtre a été ouverte par le parquet de Pau. Elle devra notamment déterminer les circonstances précises de ce drame, ainsi que les raisons de cette agression. Une autopsie de la victime est prévue ce mardi. Un appel à la solidarité à bord de près de Naï. Une famille se retrouve en grande difficulté après le décès brutal d'un père de famille de 49 ans. C'était le 28 avril dernier. Une cagnotte a été lancée pour aider sa compagne et ses enfants à faire face aux besoins essentiels du quotidien. Une mobilisation solidaire en ligne sur la plateforme Litchi. Vous recherchez et dont Nicole, Maëlie et Florian. Après le plateau de Lannemezan, la préfecture des Hautes-Pyrénées autorise jusqu'à la fin du mois des opérations de régulation du sanglier dans plusieurs communes autour de Tarbes. Des opérations qui seront encadrées par des lieutenants de Louveterie. Une décision prise en raison de la surpopulation de sangliers qui représente un danger pour la sécurité routière. Des animaux qui se rapprochent également des zones urbanisées et qui provoquent pas mal de dégâts au niveau des cultures agricoles. Un nouveau rassemblement co-organisé par Génération S65 et les écologistes des Hautes-Pyrénées. Ce sera ce soir à 18h place de Verdun à Tarbes. Les organisateurs souhaitent alerter sur l'écocide provoqué par la guerre en Palestine et plus largement au Moyen-Orient. L'occasion d'évoquer les destructions environnementales massives en cours, leurs conséquences humaines et écologiques. Et puis, changement de look pour le bulletin municipal de Lannemezan. Une nouvelle mise en page est en préparation par le service communication de la ville. Un nouveau nom est également à l'étude. Les Lannemezanais avaient jusqu'à lundi soir pour choisir entre trois nouvelles propositions de titres. Soit le Lannemezanais, soit à l'instant Lannemezan ou bien encore au cœur de Lannemezan. Le choix définitif devrait être prochainement révélé.
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5: Quelques températures relevées hier après-midi, bon, c'était pas sympa. À peine 16 degrés à Agen, 15 à Auch, il a fait 21 à Albi, 16 à Bordeaux, 14 dans les rues de Tarbes et de Pau. Voilà, température la plus douce hier après-midi, on va dire que c'était à Montauban avec 21 degrés. Aujourd'hui encore une vigilance jaune avec de la pluie et des orages, surtout le grand sud-ouest, et 17 degrés, ce sont les températures qui iront de Bordeaux à Bergerac, en passant par Biarritz, 16 à Mont-de-Marsan, à Pau, à 15 degrés à Tarbes. Un petit 18, sympa, pour Auch, Condon, Agen, 17 à Nérac, 18 à Montauban et Moissac et 18 à Toulouse. À Carcassonne, il fera 20 degrés aujourd'hui avec du soleil et de la pluie. Donc le soleil est plus sur la Méditerranée où là on retrouve 22 à Nîmes, 21 à Montpellier, 22 à Narbonne, 19 degrés sur Perpignan. Demain encore une matinée pluvieuse, hein. Jour de la Saint-Prudence avec 8 à 9 degrés le matin. L'après-midi, ça s'améliore, le soleil essaie de percer tout doucement et nous aurons jusqu'à 16 voire 17 degrés. 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

0: Benson Boone sur DFM avec Cry. En ce mardi 5 mai, retour des rendez-vous chroniques. On retrouve Valérie avec son invité. On parle, vous le savez, depuis quelques semaines, de la bijouterie Azara. On découvre le métier de bijoutier joaillier, artisan d'art, bien sûr. Et le retour des tubes juste après.
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4: Ils l'ont fait, pourquoi pas vous? Nous retrouvons Leslie Bonne dans notre chronique Découvrir les entreprises inspirantes du Gers. Bonjour Leslie.
5: Bonjour à tous.
4: D'où viennent vos inspirations?
5: Alors les inspirations, ça peut venir directement de ce que dégage la personne en fait. C'est pour ça que c'est très important pour nous de les rencontrer. Parce que de les voir, on voit un peu qui ils sont et donc ça nous inspire beaucoup. Et ce qui m'inspire beaucoup aussi, c'est mon territoire, c'est le Gers et l'Occitanie.
4: Alors revenons à ce territoire formidable, le rugby, les bandas. Je crois savoir que vous avez fait des créations aussi hein, pour le festival des bandas, mais également une petite anecdote sur le rugby. Qu'est-ce qui vous lie au rugby?
5: Bah c'est, je crois que c'est la terre. On est le secteur quand même du rugby, donc on a de très beaux joueurs gersois et ça m'a inspiré en regardant un match. Je me suis dit, bah il faudrait les féliciter, ces beaux joueurs.
4: Et qu'avez-vous fait pour les féliciter?
5: Une médaille en argent. J'aurais bien aimé leur faire un or, les pauvres, mais j'ai pas les moyens. mais ça demandait beaucoup de temps et je suis très contente, oui, de cette médaille.
4: Donc c'est une médaille en forme de ballon de rugby, c'est ça?
5: C'est une médaille, non, qui est ronde en fait, mais à l'intérieur il y a le ballon de rugby, effectivement. Les poteaux, les valeurs du rugby sont gravées sur le côté et il y a la croix occitane aussi, très important pour nous.
4: Donc très ancré effectivement sur le territoire du Sud-Ouest. Et pour le Festival des Bandas, ça s'est passé comment?
5: Le Festival des Bandas, c'était un petit pied de nez aussi parce que beaucoup de commerçants râlent au moment du festival des Bandas parce qu'on ferme. Et on s'est dit, mais zut, on pourrait faire quelque chose d'intelligent autour de ça et montrer qu'en fait, on peut aussi utiliser l'image des Bandas et faire quelque chose avec eux.
4: Donc c'est une création que vous avez réfléchie avec le festival?
5: Non, pas du tout. On s'est lancé dedans. Et après on s'est dit, zut, mais le logo doit être protégé. Donc on va peut-être leur demander l'autorisation.
4: Et oui.
5: Et effectivement, c'était le cas. Donc pour pouvoir le faire, on a été partenaire du festival.
4: Donc vous vendez donc ces produits, ce sont quoi? Des broches?
5: Alors il y a des pins, il y a des... Il y a des boucles d'oreilles et il y a un pendentif.
4: D'accord, qu'on peut venir donc acheter même pendant la durée du festival?
5: Non, pas pendant la durée du festival puisque nous sommes fermés.
4: D'accord, donc on peut venir soit avant, soit après.
5: C'est ça.
4: Mais on peut retrouver vos produits donc en lien avec le Festival des Bandas, oui, dans votre boutique à Condon. Merci beaucoup Leslie.
5: Merci,
4: on se retrouve la semaine prochaine pour la suite de cette chronique. 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
1: 7h45.
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3: Voici les offres d'emploi de cette semaine. En CDD, assistant ressources humaines à Condon. Préparateur en pharmacie en CDD à Condon. Manipulateur en imagerie médicale en CDD à Condon. Technicien viticole en CDD à Cossins. Pizzaiolo ou commis de cuisine en CDD à La Ressingle. Ouvrier manœuvre TP en CDI à Saint-Aurens, Pouilly-Petit. Employé polyvalent en CDD à Meignotosia. Serveur en CDD à La Romieux. Cueilleur de fraises hors sol et sous terre en CDD à Saint-Puy, couvreur charpentier en CDD à Gondrin, serveur en contrat d'apprentissage en CDD à Roc, ouvrier agricole polyvalent en CDD à Montastruc-sur-Gers, serveur de restaurant en CDD à Montréal, plongeur en restauration en CDD à Castéra-Verduzan, vendeur de melons en CDD à Lectoure, agent d'accueil saisonnier pour les musées de la ville en CDD à Lectoure, ouvrier agricole polyvalent en CDD à Lectoure, moniteur d'auto-école en CDD à Vic-Fezensac, surveillant de baignade en CDD à Vic-Fezensac et ouvrier agricole polyvalent en CDD à Vic-Fezensac, aide médico-psychologique SIAD en CDD à EOS et aide à domicile en CDD à EOS. Serveur en CDD à Préchac, aide à domicile en CDD à Florence et commis de cuisine en CDD à Florence. Agent d'entretien polyvalent en établissement scolaire en CDD à Gabaret. Chauffeur poids lourd en CDD à Sainte-Christie. Infirmière en CDD à Ordan-la-Roque. Jardinier en CDD à Roquelaure. Graphiste en CDD à Manciette. Infirmier de soins généraux en CDD à Saint-Clair. Conducteur de voyageurs réseau routier en CDD dans le Gers. Et chef de chantier sud du Gers en CDD dans le Gers.
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1: Mylène Farmer et Que Maman a Tort, un remix qui annonce une version plus techno, plus dance pour le prochain album. Ça sera sûrement l'événement pour 2027. Bonjour, bienvenue en ce mardi 5 mai. Dans un instant, nous allons faire le point météo. 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
1: Et le retour de l'actualité ce matin, c'est avec Sylvie. Bonjour.

0: problème de connexion ce matin. Voyons voir si Sylvie est là. Bonjour.
1: Bonjour à tous. La trêve plus que jamais remise en question entre les États-Unis et l'Iran. De nombreux accrochages ont en effet opposé les deux pays dans le détroit d'Ormuz. L'armée américaine annonce avoir détruit 6 bateaux iraniens rien que ce lundi. Des affirmations démenties par Téhéran. L'Iran qui a également repris ses tirs contre les Émirats arabes unis. Des frappes jugées inacceptables par Emmanuel Macron sur X. Le Premier ministre Keir Starmer lui a appelé à la fin de l'escalade. Et conséquence de ces nouvelles attaques, la hausse des cours du pétrole s'intensifie. Le baril de Brent a notamment bondi de près de 6% hier soir à la clôture des marchés. Il coûtait plus de 110 dollars. La crise énergétique qui ne doit enrichir personne pour Sébastien Lecornu. Le Premier ministre a promis sur X la transparence du gouvernement. Il a ainsi annoncé que les recettes liées aux taxes sur l'essence ont augmenté de 190 millions d'euros en mars et avril par rapport à l'an dernier. Le chef du gouvernement assure que ce surplus sera réinvesti dans les 380 millions d'euros d'aide déjà annoncés par l'exécutif. Dans le reste de l'actualité, l'armée russe va observer un cessez-le-feu unilatéral avec l'Ukraine les 8 et 9 mai. Une trêve décrétée par Moscou à l'occasion des commémorations de la victoire soviétique contre l'Allemagne en 1945. L'Ukraine a répondu en déclarant sa propre trêve aujourd'hui et demain. Moscou, de son côté, a menacé de lancer une frappe massive de missiles sur Kiev si les Ukrainiens violaient cet arrêt des hostilités. Rakuten, dans la tourmente en France, le site de vente en ligne a présenté un projet de cession ou d'arrêt de son activité de marketplace en raison d'une baisse d'activité. La direction cherche en priorité un repreneur en France, mais envisage sa fermeture en cas d'échec. La branche française du groupe japonais emploie 180 salariés. Et puis deux départements en alerte orange ce matin. La Sarthe et la Mayenne ont été placés en vigilance pluie-inondation par Météo France. D'importants cumuls de pluie sont attendus. Un passage en vigilance orange est également possible pour certains départements limitrophes du nord-ouest du pays. Excellent début de journée à tous.
0: Merci, vous revenez tout à l'heure sur les coups de 9h, 8h03.
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0: La météo. La météo avec des températures ce matin de 12 à 13 degrés, quelques éclaircies, mais encore des averses faibles. Pour cet après-midi, c'est plutôt averses faibles, avec 18 degrés entre Condon et Auch et des averses orageuses près de Gimont. Passons au mercredi, avec le matin, un ciel couvert, des averses faibles, mais le soleil est sur Mirande. C'est couvert sur Condon, Auch, Castéra-Verduzan, Vic-Fezensac, Saint-Puy, Géguin, Agen, La Plume et Nérac. Ce mercredi après-midi, le soleil pourrait l'emporter. On aura encore des averses faibles, très peu, et les températures qui commencent à passer 17 à 18 degrés sur le Gers, les Landes, le Lot-et-Garonne, le Tarn-et-Garonne et les Hautes-Pyrénées. Les orages seront peut-être encore sur la plaine toulousaine. Il faut savoir que la nuit de mercredi à jeudi, c'est un ciel étoilé. Il y a longtemps qu'on n'en avait pas vu un ciel étoilé comme cela, ce qui nous annonce un jeudi très ensoleillé, normalement, avec dès le matin 14 degrés sous un ciel tout bleu. 8h04 et 30 secondes.
3: Bonjour à tous, nous fêtons Judith en ce 5 mai, alors allez-vous voir la vie du bon côté?
4: Eh bien pour vous, Bélier, des petits passages à vide, mais qui ne devraient pas durer.
3: Taureau, attention, vous avez une tendance à hausser le ton pour la moindre contrariété.
4: Les Gémeaux, un problème du passé semble ressurgir, soyez donc sur vos gardes.
3: Cancer, sur le plan financier, vos projets s'avéreront tout à fait satisfaisants et les influx astro vous aideront à les réaliser.
4: Lion, votre vitalité en hausse et votre optimisme seront vos meilleurs atouts pour garder une forme éblouissante.
3: Vierge, les planètes vous sont moins favorables aujourd'hui. Cela accentue votre sens du devoir.
4: Balance, Vénus rayonne sur votre bien-être. Aérez-vous plus souvent, c'est bon pour le moral.
3: Scorpion, gardez toute liberté de faire un choix judicieux entre différentes propositions hasardeuses. Cela vous permettra de remettre de l'ordre dans vos finances.
4: Sagittaire, un peu tête en l'air en ce moment. Alors surtout, descendez donc de votre nuage.
3: Cap- Capricorne, une nouvelle occasion de chance va se présenter. Il se peut même que vous alliez trouver la bonne affaire.
4: Vous êtes Verseau, sachez que quelques tensions ou mauvaises ambiances sont à craindre au sein de votre travail.
3: Enfin Poisson, attention à ce que vous faites, vous n'êtes pas toujours sur la bonne voie. Il faut savoir accepter ses erreurs avant qu'il ne soit trop tard. Bonne journée à tous et à demain pour un nouvel horoscope.
0: Merci, 8h06, on trouve l'événement du jour avec Pierre, bonjour.
5: Bonjour Jean-Pierre, bonjour à tous. Bonjour à vous qui nous écoutez près des quais de la Baïse à Nérac sur 105.8. 5 mai 1821, mort à 17h49 dans l'île de Sainte-Hélène de Napoléon Ier. Atteint de ce qui est sans doute un cancer de l'estomac. Longwood, la propriété de l'empereur, sera cédée à la France en 1858 sous Napoléon III par la reine Victoria et fait partie des domaines français de Sainte-Hélène. Depuis avril 2016, des vols d'homologation du nouvel aéroport ont lieu afin d'autoriser les premiers vols commerciaux. Jusqu'à maintenant, les visites se faisaient uniquement qu'en bateau. L'équipe de DFM 930 souhaite un joyeux anniversaire à M. Christian Manabera, maire de la Garde, et à M. Pierre-Yves Arnaud, maire de Nougaroulet. Demain sera un autre jour.
0: 8h07.
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4: Sur DFM, 8h10 minutes, les titres de votre journal, La Dépêche du Midi. Ce matin, on parle de cette croisière mortelle, 5 Français à bord. 5 Français se trouvent sur le MV Andus, placé en quarantaine au large du Cap-Vert, après la mort de 3 passagers en raison d'un foyer potentiel d'antivirus. Un événement à lire ce matin dans La Dépêche du Midi, un nouveau virus qui traîne, et notamment sur ce bateau. Les carburants avec le Premier ministre qui insiste auprès de Total Energy pour que le pétrolier français plafonne de façon plus généreuse les prix. C'est Monsieur Lecornu qui demande cela. Le cyclisme avec le jeune prodige français Paul Sexa, 19 ans, il sera sur la ligne de départ de la prochaine grande boucle annoncée à son équipe. C'était hier et depuis, eh bien, tous les médias en parlent, ils ne parlent que de lui. C'est un désespoir pour peut-être gagner le Tour de France dans les années à venir. Ce matin, dans la Dépêche du Midi, direction Larmieux, l'usage des drones au-dessus du village de Larmieux suscite l'inquiétude de la municipalité, des habitants. Alors, atteinte à la vie privée, la commune appelle au civisme. Oui, il y a beaucoup trop de gens qui filment avec des drones au-dessus de ce beau village. Ce matin, on parle aussi de la région qui a investi près de 10 millions d'euros dans 2 lycées gersois. Alors, la région a inauguré officiellement les travaux de rénovation de 2 lycées gersois, à Clément Adair à Saint-Maton et Pardaillan à Auche, pour un investissement total de 10 millions d'euros. Ce matin, la Dépêche du Midi était là aussi pour les salariés qui étaient en grève quelques heures ou toute la journée. On a choisi ce métier pour le côté humain. Voilà, c'est l'article que l'on retrouve ce matin. Et ce sont évidemment les infirmières libérales qui ont demandé une petite revalorisation. Tout est expliqué ce matin à la une de la colonne, dans les colonnes de la Dépêche du Midi. Et puis Bruno Bonneil visitera plusieurs communes du Gers afin de mettre en lumière les résultats du programme France 2030. 4 étapes sont prévues, voilà, en visite dans le Gers pour ce 6 mars. Bruno Bonneil est donc de passage dans le département du Gers. Les infos à la une de la Dépêche du Midi. Ce matin, c'est aussi les vitrines explosées à Auch d'une bijouterie. Ça serait survenu dans la nuit de ce samedi à dimanche sur un manège à bijoux. Une enquête judiciaire est en cours à Auch. Ce matin, Santé Génération Sans Tabac, une initiative qui fait réagir. Agiment Carnet Noir avec Laurent Pérez qui s'est éteint à l'âge de 79 ans. Animation Elusa Atlantique ouvre sa saison 2026. Et puis face à la prolifération du frelon, l'impossible éradiction. Apiculteurs, professionnels et particuliers sont confrontés chaque année à la progression de ce frelon asiatique. Et si le phénomène n'est pas nouveau, il reste difficile à contenir et pourra encore s'intensifier en 2026 après un hiver assez doux. Encore amateurs, mais bientôt apiculteurs professionnels, c'est Lilian qui a déjà été confronté à la prolifération de ce frelon asiatique. Alors, le piégeage, une solution qu'il faut faire absolument. Voilà, plus on piège les mers, et plus on a des chances d'éradiquer un petit peu ces frelons asiatiques. D'ailleurs, vous avez un documentaire à retrouver sur la page de dfm930@orange.fr. À la rubrique reportage, vous y trouverez bien toutes les infos concernant ce système de piège à fabriquer soi-même, et des réunions d'ailleurs seront encore d'actualité dès le mois de septembre-octobre, et il y en aura encore sûrement dans le Gers. Nous passons au Lot-et-Garonne avec les titres qui font toute l'actualité chez vous aussi. En page locale ce matin, le drapeau déployé sur l'hôtel de ville qui fait débat. On revient aussi sur la belle aventure de Jérémy chez McDo, atteint de trisomie 21. Jérémy s'épanouit au sein du McDonald's de Villeneuve-sur-Lot. Pour ses 40 ans, il a signé son CDI, entouré de l'équipe du restaurant. Les fêtes de mai, toujours un succès populaire, retour en image sur ce week-end des fêtes de la Cité Royale à Nérac, mais également avec une victoire sur le terrain de rugby. Ouais, ça c'était bien sympa. Et puis enfin, justice de la prison ferme pour avoir mordu un policier et insulté d'autres policiers. Ça s'est déroulé il y a quelques semaines dans les rues d'Agen. Dans un instant, nous allons faire un petit retour sur les programmes TV de ce soir. Il est 8h15.
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1: Le rendez-vous TV Koh-Lanta ce soir sur TF1 France 2, le capitaine Marlowe sur la 3. Un pas de côté, un spectacle sur la 4, aussi un spectacle avec Louchiadi. France 5, ustensiles de cuisine. Un petit business louche, esthétique ou pratique, imposant ou léger, écolo ou pas trop, trouver le bon ustensile de cuisine ne se fait pas en deux coups de cuillère à peau. Joli jeu de mots. Sur M6, Citadelle, l'énigme humaine, c'est cette série qui a démarré la semaine dernière. Canal+, un film en noir et blanc, La Nouvelle Vague. À suivre sur Arte, les tribunaux d'Hitler, en documentaire LCP des Badoc, ces mathématiciens qui ont fait plier le Kremlin. W9, état de choc, USA au cœur de la prison de l'extrême sur TMC. Rodéo Pickpocket, 90 minutes d'enquête. TFX, un film avec Christian Clavier, Isabelle Nanty, les vengeances de maître Poutifard sur ses stars. 100 jours avec les douanes en action. Et T18, l'affaire Cécile Bloch, non élucidée. TF1 série film Camping Paradis. Pierre Lapin 2, c'est un film sur Gulli, sur l'équipe du basket ce soir, avec notamment le Real de Madrid. Sur Sister, le château de ma mère, le film. Sur RMC Story, la guerre des voisins. Ma vie est un enfer. RMC Découverte, 100 jours avec les dépanneurs de l'autoroute. Enfin, Cold Case, les affaires classées, 2 épisodes, à partir de 21h sur RMC Live.

0: pause et retrouver Valérie pour le prénom du jour. À 8h30, on fait un petit point info avec un reportage et puis on va retrouver à 8h40 Valérie avec son invité. C'est en ce moment la bijouterie Azara qui est à l'honneur. On parle de création, bijouterie artisanale et métier d'art. C'est ce matin. Et c'est aussi disponible cet après-midi en rediffusion ce week-end et sur le www.dfm930.com en podcast.
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3: Aujourd'hui, 5 mai, bonjour Judith. Déterminées, les Judiths vont constamment au bout de leur entreprise. Ce sont des fonceuses, combatives et animées d'une grande rage de vaincre. Espiègles et vivaces, elles aiment la communication, le partage et ne s'épanouissent qu'en communauté. Mais elles sont aussi pragmatiques et savent défendre leur intérêt avec ferveur. Votre couleur sera le vert. Bonne journée.

0: Alpes-Pyrénées-Garonne.
1: Céline, on la retrouvera dans un instant sur DFM 930 avec ce titre consacré au sud-ouest. Et d'ailleurs, elle a tourné son clip il y a quelques week-ends qui sera bientôt disponible sur tous les réseaux pour ceux qui ont participé à cette opération. Voilà, on tiendra au courant dès que le clip sera sorti. Tout à l'heure, nous retrouverons Véronica, c'est l'agenda culturel tout en anglais. Là aussi, c'est un agenda qui est disponible absolument sur le www.dfm930.com. Ça vous permet de le réécouter tranquillement. Et puis, ça permet aussi, pourquoi pas, de réviser un petit peu son anglais. Bah ouais, c'est ça qui est chouette. Donc, avec Véronica, tout à l'heure, à partir de 8h50, 9h50, cet après-midi en rediffusion. 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
1: il est déjà 8h30.
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4: Dans le Gers, la mémoire de la résistance s'apprête à prendre vie sur un grand écran. Un court-métrage consacré aux héros locaux est en préparation. Alors pourquoi cet intérêt pour réaliser un film sur ce sujet? La réponse de François Billoux, porteur de ce projet.
5: Bah, tout simplement parce que j'ai fait déjà de la figuration dans pas mal de films, dont Robert et les Ombres. Et en même temps, j'ai des parents qui ont fait... mon grand-père maternel a fait la résistance en Normandie. Et j'ai toujours aimé cette période-là. D'histoire, voilà.
4: Raviver la mémoire, transmettre l'histoire, faire revivre les récits de la résistance gersoise. Un court-métrage est actuellement en préparation sur ce sujet. Pourquoi un film et pourquoi s'intéresser particulièrement à la résistance dans le Gers? François Billoux, à l'initiative de ce projet, nous apporte sa réponse.
5: On parle très peu de la résistance dans le Gers. Ça, quand même, il y a eu pas mal de personnes qui ont participé dans la résistance et qui sont morts maintenant et qui justement a pu exister, voilà. Mais ça sera plus ou moins court-métrage et documentaire à la fois aussi.
4: Et si vous souhaitez aider au financement de ce projet, un numéro de téléphone, le 06 61 22 32 38.
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1: On a beau appuyer sur le bouton pour réactualiser la page en se disant « Tiens, le soleil va finir par arriver ». Bon, bah écoutez, nous sommes toujours en vigilance jaune avec du 12 degrés, quelques éclaircies, mais ça va redevenir gris avec des averses faibles d'ici midi, 14 à 15 degrés entre Condom et Auch. Pour cet après-midi, c'est la même chose, avec du 18 degrés entre Valence-sur-Vélise et Castéra-Verduzan, même des orages près de Gimont. Mercredi matin, nous aurons un ciel couvert avec 13 degrés de la pluie. L'après-midi, le soleil arrive. Il pousse à ces nuages pour les chasser complètement en fin d'après-midi. Il y aura encore de toutes petites averses faibles, mais on aura 17 degrés, notamment à Gégin et Saint-Puy. La journée de jeudi est magnifique avec un ciel bleu du matin au soir, 14 degrés pour les températures près de Eauze. Mercredi après-midi, entre 18, 19 et 20 degrés sur Florence et Lectour. Et puis, jeudi après-midi, et jeudi soir, nous aurons un ciel étoilé avec 14 à 15 degrés. Une soirée idéale si vous allez du côté de Saint-Puy pour passer un bon moment avec cette banda mexicaine qui est donc l'invité cette année du village de Saint-Puy avant de les retrouver sur la scène du festival des bandas. Voilà pour la météo, 8h34 et 25 secondes. 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

0: Merci Céline. Aujourd'hui en ce mardi 5 mai, vous avez un rendez-vous au stade Ernest Villa à Lectour pour une journée qui s'appelle Stade vers l'emploi. C'est un recrutement sans CV, basé sur le savoir-être. Hein. Le principe est simple, casser les codes traditionnels du recrutement en valorisant la qualité humaine plutôt que le diplôme. Cette matinée, aujourd'hui, hein, ça se déroule d'abord dans l'anonymat. Les candidats recruteurs et conseillers participent ensemble à des activités sportives ou ludiques, sans distinction. Seuls les prénoms sont connus. L'objectif, l'esprit d'équipe, la capacité d'adaptation, la persévérance et l'écoute, autant de qualités aujourd'hui essentielles pour les entreprises. Alors le programme a démarré à 8h30 ce matin avec un petit café, mais vous pouvez les rejoindre. 9h, 10h30, activités sportives encadrées, c'est une collation à 10h30, à 11h, le lever de l'anonymat, 11h15, 12h30, job dating et 13h, la clôture. Ambiance conviviale, les échanges se poursuivent naturellement. Les recruteurs ont déjà rencontré les candidats autrement, ce qui facilite les discussions plus authentiques, hein, ces discussions. Dispositif qui a fait ses preuves depuis sa création au stade de l'emploi. Stade vers l'emploi, bien des résultats. 61% des participants ont retrouvé un emploi dans les 12 mois qui ont suivi. Succès donc, un événement ouvert à tous. Vous pouvez vous y rendre si vous recherchez un emploi. Ce matin, c'est à Lectour, au stade Ernest Villa. C'est jusqu'à 13h. 8h40, on parle des métiers d'art ce matin, de la bijouterie avec Valérie et son invité.
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4: Ils l'ont fait, pourquoi pas vous? Nous retrouvons Leslie Bonne dans notre chronique Découvrir les entreprises inspirantes du Gers. Bonjour Leslie.
5: Bonjour à tous.
4: D'où viennent vos inspirations?
5: Alors les inspirations, ça peut venir directement de ce que dégage la personne en fait. C'est pour ça que c'est très important pour nous de les rencontrer. Parce que de les voir, on voit un peu qui ils sont et donc ça nous inspire beaucoup. Et ce qui m'inspire beaucoup aussi, c'est mon territoire, c'est le Gers et l'Occitanie.
4: Alors revenons à ce territoire formidable, le rugby, les bandas. Je crois savoir que vous avez fait des créations aussi hein, pour le Festival des Bandas, mais également une petite anecdote sur le rugby. Qu'est-ce qui vous lie au rugby?
5: Bah je crois que c'est la terre. On est le secteur quand même du rugby, donc on a de très beaux joueurs gersois et ça m'a inspiré en regardant un match. Je me suis dit, il faudrait les féliciter, ces beaux joueurs.
4: Et qu'avez-vous fait pour les féliciter?
5: Une médaille en argent. J'aurais bien aimé leur faire un or, les pauvres, mais j'ai pas les moyens. mais ça demandait beaucoup de temps et je suis très contente, oui, de cette médaille.
4: Donc c'est une médaille en forme de ballon de rugby, c'est ça?
5: C'est une médaille, non, qui est ronde en fait, mais à l'intérieur il y a le ballon de rugby, effectivement. Les poteaux, les valeurs du rugby sont gravées sur le côté et il y a la croix occitane aussi, très important pour nous.
4: Donc très ancré effectivement sur le territoire du Sud-Ouest. Et pour le Festival des Bandas, ça s'est passé comment?
5: Le Festival des Bandas, c'était un petit pied de nez aussi parce que beaucoup de commerçants râlent au moment du Festival des Bandas parce qu'on ferme. Et on s'est dit, on pourrait faire quelque chose d'intelligent autour de ça et montrer qu'en fait, on peut aussi utiliser l'image des Bandas et faire quelque chose avec eux.
4: Donc c'est une création que vous avez réfléchie avec le festival?
5: Non, pas du tout. On s'est lancé dedans. Et après on s'est dit, zut, mais le logo doit être protégé. Donc on va peut-être leur demander l'autorisation.
4: Et oui.
5: Et effectivement, c'était le cas. Donc pour pouvoir le faire, on a été partenaire du festival.
4: Donc vous vendez donc ces produits, ce sont quoi? Des broches?
5: Alors il y a des pins, il y a des... Il y a des boucles d'oreilles et il y a un pendentif.
4: D'accord, qu'on peut venir donc acheter même pendant la durée du festival?
5: Non, pas pendant la durée du festival puisque nous sommes fermés.
4: D'accord, donc on peut venir soit avant, soit après.
5: C'est ça.
4: Mais on peut retrouver vos produits donc en lien avec le Festival des Bandas,
5: oui,
4: dans votre boutique à Condon. Merci beaucoup Leslie.
5: Merci.
4: On se retrouve la semaine prochaine pour la suite de cette chronique. 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
6: Tout savoir sur le mal de dos avec l'assurance maladie risque professionnel. Vous ne le savez peut-être pas, mais le mal de dos concerne 2 salariés sur 3 au cours de leur vie professionnelle. Et pourtant, docteur Félicette Fruit, pour vous, médecin du travail chez Ami Santé au travail dans l'heure, le mal de dos n'est pas forcément une fatalité.
7: Non, non. On peut agir pour prévenir le mal de dos lié à une activité professionnelle.
6: C'est même indispensable.
7: Oui, c'est indispensable pour le bien-être des salariés, comme pour les performances de l'entreprise.
6: Très bien, mais quel est le rôle du médecin du travail dans la lutte contre le mal de dos?
7: Eh bien, nous sommes là, en proximité, pour aider les employeurs à respecter leurs obligations légales, c'est-à-dire préserver la santé de leurs salariés.
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7: En fait, il y en a deux. Prévenir le plus en amont possible le mal de dos et favoriser le maintien ou la reprise d'activité du salarié de façon adaptée et bénéfique pour sa santé.
6: Eh bien merci docteur Fruit. Pour en savoir plus, rendez-vous sur amélie.fr/emploi.

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0: Bienvenue sur DFM en ce mardi. Nous sommes le 5 mai. Dans un instant, nous allons faire, dans cette dernière heure, le point météo, l'horoscope, l'événement du jour et le point météo avec un point complet à 9h30. On essaiera de se projeter pour ce week-end, à l'occasion du grand festival des Bandas à Condom. Bienvenue sur DFM. Il est pile 9h. Nous fêtons les Judith aujourd'hui.
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0: Et l'actualité ce matin, c'est avec Sylvie, bonjour.
2: Bonjour à tous. Un navire danois a pu quitter le détroit d'Ormuz. Un bateau transportant des véhicules a quitté le golfe hier, selon le grand groupe danois de transport de marchandises par conteneur. Le transit s'est déroulé sans incident. La tension, elle, est encore montée d'un cran hier dans le détroit d'Ormuz. L'armée américaine annonce avoir détruit 6 bateaux iraniens rien que ce lundi. Des affirmations démenties par Téhéran. L'Iran qui a également repris ses tirs contre les Émirats Arabes Unis. Le ministre américain de la Défense doit faire un point sur la situation aujourd'hui. Et face à la hausse des prix du carburant provoquée par le conflit, la CGT du Loiret organise une manifestation en fin de journée à Orléans. Le syndicat réclame notamment un blocage des tarifs à la pompe et une augmentation des salaires. Et dans ce contexte, Sébastien Lecornu lui promet la transparence. Le Premier ministre a ainsi annoncé hier soir que les recettes liées aux taxes sur l'essence sont augmentées de 190 millions d'euros en mars et en avril par rapport à l'an dernier. Le chef du gouvernement assure que ce surplus sera réinvesti dans les 380 millions d'euros d'aides déjà annoncés par l'exécutif. Dans le reste de l'actualité, le rapport de Charles Alloncle sur l'audiovisuel public publié aujourd'hui. Un texte adopté de justesse par la commission d'enquête la semaine dernière. Le député met sur la table près de 70 recommandations avec pour objectif de réaliser 1 milliard d'euros d'économies. Il propose notamment de fusionner France 2 et France 5 ou encore de supprimer France 4. Charles Alloncle souhaite aussi que l'expression des salariés de l'audiovisuel public sur les réseaux sociaux soit davantage encadrée. La candidature de Gabriel Attal pour la présidentielle se précise. Les militants de Renaissance ont approuvé une désignation de leur candidat par le Conseil national du mouvement, suivi d'un vote des adhérents. Le Conseil national qui se réunira le 12 mai pour donner sa décision. Il devrait s'agir de Gabriel Attal. Sans être officiellement déclaré candidat, l'ancien Premier ministre a donné tous les signes qu'il se préparait à l'échéance. Et puis deux départements en alerte orange ce matin. La Sarthe et la Mayenne ont été placés en vigilance pluie inondation par Météo France. D'importants cumuls de pluie sont attendus. Excellente matinée à tous.
0: Merci, vous revenez à 10h pour le prochain Point Info. 9h02 et 45 secondes.
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0: Alors cette météo, bon, mais ça ne change pas. Aujourd'hui, avec un ciel plus ou moins gris, des températures de 14 degrés attendues. En fin de matinée, il y aura un peu de soleil sur Auch. Cet après-midi, le Grand Sud-Ouest est sous ce ciel gris avec des pluies et même des situations orageuses encore entre Gimont et Masseube. Demain, mercredi, nous aurons le matin un ciel couvert avec de la pluie, 13 degrés. Le soleil sera sur Mirande et l'après-midi, le soleil pousse les nuages petit à petit et les températures iront de 17 à 18 degrés. Et en fin d'après-midi, début de soirée, on aura un ciel quasiment dégagé avec une nuit étoilée, nous annonce Météo France. Ce qui nous promet un joli jeudi. On en parle tout à l'heure à 9h30. 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
4: Bonjour à tous, nous fêtons Judith en ce 5 mai, alors allez-vous voir la vie du bon côté?
5: Eh bien pour vous, Bélier, des petits passages à vide, mais qui ne devraient pas durer.
4: Taureau, attention, vous avez une tendance à hausser le ton pour la moindre contrariété.
5: Les Gémeaux, un problème du passé semble ressurgir, soyez donc sur vos gardes.
4: Cancer, sur le plan financier, vos projets s'avéreront tout à fait satisfaisants et les influx astro vous aideront à les réaliser.
5: Lion, votre vitalité en hausse et votre optimisme seront vos meilleurs atouts pour garder une forme éblouissante.
4: Vierge, les planètes vous sont moins favorables aujourd'hui. Cela accentue votre sens du devoir.
5: Balance, Vénus rayonne sur votre bien-être. Aérez-vous plus souvent, c'est bon pour le moral.
4: Scorpion, gardez toute liberté de faire un choix judicieux entre différentes propositions hasardeuses. Cela vous permettra de remettre de l'ordre dans vos finances.
5: Sagittaire, un peu tête en l'air en ce moment. Alors surtout, descendez donc de votre nuage.
4: Capricorne, une nouvelle occasion de chance va se présenter. Il se peut même que que vous alliez trouver la bonne affaire.
5: Vous êtes Verseau, sachez que quelques tensions ou mauvaises ambiances sont à craindre au sein de votre travail.
4: Enfin Poisson, attention à ce que vous faites, vous n'êtes pas toujours sur la bonne voie. Il faut savoir accepter ses erreurs avant qu'il ne soit trop tard. Bonne journée à tous et à demain pour un nouvel horoscope.
0: On retrouve tout de suite l'événement du jour avec Pierre. Bonjour.
3: Bonjour Jean-Pierre. Bonjour à tous. Bonjour à vous qui nous écoutez près des quais de la Baïse à Nérac sur 105.8. 5 mai 1821. Mort à 17h49 dans l'île de Sainte-Hélène de Napoléon Ier. Atteint de ce qui est sans doute un cancer de l'estomac. Longwood, la propriété de l'empereur, sera cédée à la France en 1858. Sous Napoléon III par la reine Victoria et fait partie des domaines français de Sainte-Hélène. Depuis avril 2016, des vols d'homologation du nouvel aéroport ont lieu afin d'autoriser les premiers vols commerciaux. Jusqu'à maintenant, les visites se faisaient uniquement qu'en bateau. L'équipe de DFM 930 souhaite un joyeux anniversaire à M. Christian Manabera, maire de la Garde, et à M. Pierre-Yves Arnaud, maire de Nougaroulet. Demain sera un autre jour.
0: 9h06 minutes, allez, le retour des tubes tout de suite. Avec Jet de Mac.

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1: 9h16. 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Et celui de ce vendredi 1er mai aura bien lieu. Marché hebdomadaire, vendredi 1er mai, maintenu à Vic-Fezensac. Profitez-en.
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On revient un instant sur les rendez-vous TV. Avec ce soir, eh bien, TF1 qui vous propose de suivre les aventures de Koh-Lanta. Si vous êtes fan, vous allez retrouver l'épisode des Reliques du Destin, émission numéro 10. Et puis Une Famille en Or, le jeu à 23h40. Sur la 2, Le Capitaine Marlowe, deux épisodes. Sur la 3, Un Pas de Côté, un spectacle. Sur France 4, un spectacle aussi avec Lucia Dae. Sur France 5, Ustensiles de cuisine, un business louche. Sur M6, Citadelle, l'énigme humaine, la série Canal+, Nouvelle Vague, un film. Sur Arte, c'est un documentaire sur les tribunaux d'Hitler. Débat doc sur MCP avec ces mathématiciens qui ont fait tout simplement plier le Kremlin. État de choc, c'est sur W9. USA au cœur de la prison de l'extrême. Des rodéos, des pickpockets, c'est 90 minutes d'enquête sur TMC. TFX, les vengeances de Maître Poutifard avec Christian Clavier dans ce film. Sur ces stars, 100 jours avec les douanes en action et T18 non élucidé, l'affaire Cécile Beloche. Sur TF1, série film Camping Paradis, Gulli, Pierre Lapin 2, le film. Sur L'Équipe du basket avec le Real de Madrid, c'est l'Euroleague. Sister, Le Château de ma mère, le film. Sur RMC Story, Guerre des voisins. RMC Découverte, 100 jours avec les dépanneurs de l'autoroute, ça peut servir. Et puis RMC Live, Cold Case, les affaires classées avec le premier épisode, c'est tout simplement Garçon manqué, l'histoire qui nous ramène en 1963. On va parler de Judith dans un instant. Ah oui, c'est le prénom du jour avec la chronique signée par Valérie juste après le retour des tubes. Voici Joe Gold avec La Noche. Belle matinée sur DFM.

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2: Aujourd'hui, 5 mai, bonjour Judith. Déterminées, les Judith vont constamment au bout de leur entreprise. Ce sont des fonceuses, combatives et animées d'une grande rage de vaincre. Espiègles et vivaces, elles aiment la communication, le partage et ne s'épanouissent qu'en communauté. Mais elles sont aussi pragmatiques et savent défendre leur intérêt avec ferveur. Votre couleur sera le vert. Bonne journée.
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0: retrouve l'information et un point complet sur la météo.
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3: Très belle journée et merci de votre fidélité. Verdict attendu en soirée, celui des Assises des Pyrénées-Atlantiques à Pau qui juge depuis hier un ancien boxeur de 42 ans. Le 11 juillet 2024, en marge des fêtes de Bayonne, il avait violemment agressé à coups de poing un passager d'un bus âgé de 58 ans suite à une altercation. La victime était décédée 5 jours plus tard à l'hôpital. L'accusé est connu de la justice, déjà condamné à 17 reprises. Il encourt jusqu'à 30 ans de réclusion. Les viticulteurs de la région en appellent à la solidarité et à l'aide de l'État après les violents épisodes de grêle de ces derniers jours dans une partie du Madiranais, mais également sur les vignes du Jurançonnais. Plusieurs parcelles ont été fortement endommagées avec beaucoup de casses sur les tiges et de nombreux impacts sur les grappes en formation. Des viticulteurs qui doivent désormais attendre 3 semaines à 1 mois pour estimer l'importance de ces dégâts. Visite gouvernementale ce mardi sur le bassin de Lacq. Roland Lescure, le ministre de l'économie, et Sébastien Martin, le ministre délégué chargé de l'industrie, se déplacent en Béarn pour visiter le chantier de l'usine Kermag, une usine de recyclage et de raffinage des terres rares. Un chantier qui doit s'achever à la fin de l'année. L'usine permettra le recyclage de plusieurs milliers de tonnes d'aimants par an. Elle fait partie de la stratégie industrielle voulue par le chef de l'État pour renforcer la souveraineté industrielle française et européenne dans ce domaine. Une soirée de sensibilisation dédiée aux accidents vasculaires cérébraux. Ce sera ce soir du côté de la salle du conseil de Pontac. Cette rencontre organisée par l'équipe de neurologie du centre hospitalier de Pau a pour objectif de mieux informer la population sur les facteurs de risque et les signes d'alerte des AVC. Au centre hospitalier de Pau, 3 patients sont admis chaque jour aux urgences pour suspicion d'AVC. Et puis, pour finir, un mot de sport et de basket avec ce soir une nouvelle journée de National Masculine 1. L'Union Tarbes-Lourdes-Pyrénées reçoit l'équipe d'Orchies. Premier rebond programmé tout à l'heure à 20h.

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2: La météo avec un ciel un peu dégagé ce matin, mais les pluies sont attendues en fin de matinée. On aura 14 degrés. Cet après-midi, ça continue avec un ciel gris, de rares averses. 16-17 degrés. Attention, c'est orageux, même près de Gimont. Mercredi, alors le matin, nous aurons encore un ciel couvert, mais on sent bien que le soleil arrive, hein, près de Tarbes et de Tronçon. Température 13 à 14 degrés dans la matinée, 17 degrés dans l'après-midi. Fin d'après-midi déjà, le soleil aura bien poussé les nuages et nous aurons du 17 à 18 degrés. S'ensuit une nuit étoilée avec 12 degrés. Jeudi, la journée pour l'instant la plus belle de la semaine, malheureusement. Alors, on aura un ciel bleu le matin à 14 degrés, une vingtaine de degrés l'après-midi au soleil. Pour les jours à venir, pour vendredi 8, ce jour férié pour démarrer ce grand week-end, mitigé le matin avec 16 à 17 degrés attendus en fin de matinée près de Condon. Et l'après-midi, eh bien, ça reste orageux avec 21 à 22 degrés en soirée. Il y aura encore quelques orages et peut-être un ciel gris avec de la pluie, ce qui n'est pas terrible pour l'ouverture du festival. Bon, samedi matin, tout ça peut changer d'ici là. Nous aurons du soleil et quelques rayons de soleil et un petit peu de pluie avec 15 degrés. Samedi après-midi, on va retrouver des averses avec du 18 à 19 degrés. Alors, ça sera même des orages sur Solomiac, Agen, Nérac et Cazobon, en ciel plutôt couvert sur Condon, Valence avec quelques gouttes, et des orages près de Auch. Dimanche, le matin, un ciel mitigé, soleil et averse avec 16 degrés, et dimanche après-midi, eh bien c'est pareil, quelques averses prévues. Du soleil aussi, qui réchauffera un petit peu l'atmosphère entre 19 et 20 degrés. Ça reste orageux pour Auch, Fleurance, Lectoure, Solomiac et Gimont. Et puis dimanche, en fin d'après-midi, encore un ciel gris avec de la pluie de 14 à 15 degrés. Voilà pour ces prévisions météo 9h35.

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0: Les derniers rouges avec ce tube, la fille, 9h40. Nous partons retrouver Valérie et son invité. On parle de bijoux, d'artisanat d'art et de bijouterie avec Leslie Hazard.
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4: Ils l'ont fait, pourquoi pas vous? Nous retrouvons Leslie Bonne dans notre chronique « Découvrir les entreprises inspirantes du Gers ». Bonjour Leslie.
5: Bonjour à tous.
4: D'où viennent vos inspirations?
5: Alors les inspirations, ça peut venir directement de ce que dégage la personne en fait. C'est pour ça que c'est très important pour nous de les rencontrer. Parce que de les voir, on voit un peu qui ils sont et donc ça nous inspire beaucoup. Et ce qui m'inspire beaucoup aussi, c'est mon territoire, c'est le Gers et l'Occitanie.
4: Alors revenons à ce territoire formidable, le rugby, les bandas. Je crois savoir que vous avez fait des créations aussi hein, pour le festival des bandas, mais également une petite anecdote sur le rugby. Qu'est-ce qui vous lie au rugby?
5: Je crois que c'est la terre. On est le secteur quand même du rugby, donc on a de très beaux joueurs gersois et ça m'a inspiré en regardant un match. Je me suis dit, il faudrait les féliciter, ces beaux joueurs.
4: Et qu'avez-vous fait pour les féliciter?
5: Une médaille en argent. J'aurais bien aimé leur faire un or, les pauvres, mais j'ai pas les moyens. mais ça demandait beaucoup de temps et je suis très contente, oui, de cette médaille.
4: Donc c'est une médaille en forme de ballon de rugby, c'est ça?
5: C'est une médaille, non, qui est ronde en fait, mais à l'intérieur il y a le ballon de rugby, effectivement. Les poteaux, les valeurs du rugby sont gravées sur le côté et il y a la croix occitane aussi, très important pour nous.
4: Donc très ancré effectivement sur le territoire du Sud-Ouest. Et pour le Festival des Bandas, ça s'est passé comment?
5: Le Festival des Bandas, c'était un petit pied de nez aussi parce que beaucoup de commerçants râlent au moment du festival des Bandas parce qu'on ferme. Et on s'est dit, mais on pourrait faire quelque chose d'intelligent autour de ça et montrer qu'en fait, on peut aussi utiliser l'image des Bandas et faire quelque chose avec eux.
4: Donc c'est une création que vous avez réfléchi avec le festival?
5: Non, pas du tout. On s'est lancé dedans. Et après on s'est dit, zut, mais le logo doit être protégé. Donc on va peut-être leur demander l'autorisation.
4: Et oui.
5: Et effectivement, c'était le cas. Donc pour pouvoir le faire, on a été partenaire du festival.
4: Donc vous vendez donc ces produits, ce sont quoi? Des broches?
5: Alors il y a des pins, il y a des boucles d'oreilles et il y a un pendentif.
4: D'accord, qu'on peut venir donc acheter même pendant la durée du festival?
5: Non, pas pendant la durée du festival puisque nous sommes fermés.
4: D'accord, donc on peut venir soit avant, soit après.
5: C'est ça.
4: Mais on peut retrouver vos produits donc en lien avec le Festival des Bandas,
5: oui,
4: dans votre boutique à Condon. Merci beaucoup Leslie.
5: Merci.
4: On se retrouve la semaine prochaine pour la suite de cette chronique. 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

Alors, Pravi avec son tube, bravo pour terminer aujourd'hui. On se retrouve demain matin à partir de 7h. Demain mercredi avec des reportages et notre chroniqueuse, ça sera Sophie pour les fruits et légumes frais. Attention à cette vigilance jaune pour aujourd'hui avec des averses orageuses qui devraient s'installer en fin de matinée, début d'après-midi, avec des températures de 18 à 19 degrés. Donc voilà, des orages, des averses orageuses. Jusqu'à ce soir, prudence si vous prenez la route. 10h02, le retour de l'info. On est un petit peu à la bourre.

0: À demain à partir de 7h.
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0: Bonjour à tous. L'Iran n'a même pas encore commencé son bras de fer dans le détroit d'Ormuz. C'est la menace proférée ce matin par le président du Parlement iranien au lendemain d'accrochage dans ce passage stratégique du commerce international. L'armée américaine annonce avoir détruit 6 bateaux iraniens rien que ce lundi. Des affirmations démenties par Téhéran. À noter que le ministre américain de la Défense doit faire un point sur la situation aujourd'hui. Les États-Unis qui poursuivent leur opération pour débloquer les navires coincés dans le Golfe. Un navire sous pavillon panaméen vient d'entrer dans la zone du détroit d'Ormuz revendiquée par l'Iran. Hier, l'alliance Fairfax, un bateau d'une compagnie danoise, a réussi à traverser cet axe stratégique. Dans le reste de l'actualité, Christophe Glaise renonce à son pourvoi en cassation. Une annonce aujourd'hui de sa famille. Le journaliste français, on le rappelle, est incarcéré en Algérie après sa condamnation à 7 ans de prison pour apologie du terrorisme confirmée en appel. Il avait été arrêté en mai 2024 alors qu'il préparait un article sur un club de foot de Kabylie. Sa décision ouvre la voie à une possible grâce du président algérien. Le rapport de l'audiovisuel public de Charles Laloncle ne passe pas pour Delphine Ernot. Dans un communiqué publié sur les réseaux sociaux, la patronne de France Télévisions dénonce un texte à charge construit sur des insinuations. Un rapport publié aujourd'hui. Le député UDR met sur la table près de 70 recommandations avec pour objectif de réaliser 1 milliard d'euros d'économies. Il propose notamment de fusionner France 2 et France 5 ou encore de supprimer France 4. Un ex-animateur scolaire jugé à Paris aujourd'hui pour harcèlement sexuel et agression sexuelle sur des fillettes. 9 élèves de CM2 ont dénoncé des gestes et des propos de cet homme de 47 ans travaillant à l'école Titon dans le 11e arrondissement. Le quadragénaire est suspendu depuis octobre 2024. Et puis on termine avec un mot de football. Et quel sera le premier club à accéder à la finale de la Ligue des Champions? La demi-finale retour, c'est ce soir entre Arsenal et l'Atlético de Madrid d'Antoine Griezmann. C'est à suivre à partir de 21h à Londres. Lors du match aller, les deux clubs s'étaient quittés sur le score d'un partout. Excellente matinée à tous.
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Oula. Faut que j'envoie ces lettres. Faut que je rappelle mon père d'abord. Faut que je prévoie cette fête que j'ai promis de faire pour le disque d'or. Faut que je pense à l'été. Trouver des colos pour les gamins. Demander quand est-ce que je les ai. Et puis pour qu'ils voient leurs cousins. Faut que je sache ce que mes sœurs ont prévu. Elles vont me dire qu'elles me l'ont déjà dit. Je vais répondre oui mais que je sais plus. Puis faudra que je pense à samedi. J'aimerais les emmener à la mer, loin de ces humeurs grisâtres. Et dimanche on ira voir mon père. On regardera le match tous les quatre. Pour ça faut que je l'appelle d'abord lui. Puis cette fille à qui j'avais promis. Déjà il y a 5 jours que demain je la contacterai c'est certain. Et que je lui donnerai mon avis sur ce truc là qu'elle a sorti. Un podcast sur les interdits que j'ai trouvé d'ailleurs très bien. Et puis faut que je poste un beau contenu, je sais pas, un truc nouveau. Et vu le temps que je passe dessus, beaucoup trop peu pour que ce soit beau. Ça va être nul et le pire c'est que je vais réussir à trouver un autre que moi à qui en vouloir pour ça.

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2: Dans le Gers, la mémoire de la résistance s'apprête à prendre vie sur un grand écran. Un court-métrage consacré aux héros locaux est en préparation. Alors pourquoi cet intérêt pour réaliser un film sur ce sujet? La réponse de François Billoux, porteur de ce projet.
3: Tout simplement parce que j'ai fait déjà de la figuration dans pas mal de films, dont Robert et les Ombres. Et en même temps, j'ai des parents qui ont fait... mon grand-père maternel a fait la résistance en Normandie. Et j'ai toujours aimé cette période-là. L'histoire, voilà.
2: Raviver la mémoire, transmettre l'histoire, faire revivre les récits de la résistance gersoise. Un court-métrage est actuellement en préparation sur ce sujet. Pourquoi un film et pourquoi s'intéresser particulièrement à la résistance dans le Gers? François Billoux, à l'initiative de ce projet, nous apporte sa réponse.
3: On parle très peu de la résistance dans le Gers. Ça, quand même, il y a eu pas mal de personnes qui ont participé dans la résistance et qui sont morts maintenant et qui justement a pu exister. Voilà. Mais ça sera plus ou moins court-métrage et documentaire à la fois aussi.
2: Et si vous souhaitez aider au financement de ce projet, un numéro de téléphone, le 06 61 22 32 38.
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2: Un homme de 20 ans mortellement poignardé dimanche soir non loin du Zénith de Pau. Un homme qui a finalement succombé à ses blessures après avoir été évacué à l'hôpital. Deux femmes se sont présentées au commissariat avant d'être placées en garde à vue, tout comme un jeune homme plus tardivement. Une enquête pour meurtre a été ouverte par le parquet de Pau. Elle devra notamment déterminer les circonstances précises de ce drame ainsi que les raisons de cette agression. Une autopsie de la victime est prévue ce mardi. Un nouveau rassemblement co-organisé par Génération S65 et les écologistes des Hautes-Pyrénées. Ce sera ce soir à 18h, place de Verdun à Tarbes. Les organisateurs souhaitent alerter sur l'écocide provoqué par la guerre en Palestine et plus largement au Moyen-Orient. L'occasion d'évoquer les destructions environnementales massives en cours, leurs conséquences humaines et écologiques. Verdict attendu en soirée, celui des Assises des Pyrénées-Atlantiques à Pau qui juge depuis hier un ancien boxeur de 42 ans. Le 11 juillet 2024, en marge des fêtes de Bayonne, il avait violemment agressé à coups de poing un passager d'un bus âgé de 58 ans suite à une altercation. La victime était décédée 5 jours plus tard à l'hôpital. L'accusé est connu de la justice, déjà condamné à 17 reprises. Il encourt jusqu'à 30 ans de réclusion. Une soirée de sensibilisation dédiée aux accidents vasculaires cérébraux. Ce sera ce soir du côté de la salle du conseil de Pontac. Cette rencontre organisée par l'équipe de neurologie du centre hospitalier de Pau a pour objectif de mieux informer la population sur les facteurs de risque et les signes d'alerte des AVC. Au centre hospitalier de Pau, 3 patients sont admis chaque jour aux urgences pour suspicion d'AVC. Et puis, changement de look pour le bulletin municipal de Lannemezan. Une nouvelle mise en page est en préparation par le service communication de la ville. Un nouveau nom est également à l'étude. Les Lannemezanais avaient jusqu'à lundi soir pour choisir entre 3 nouvelles propositions de titres. Soit le Lannemezanais, soit à l'instant Lannemezan ou bien encore au cœur de Lannemezan. Le choix définitif devrait être prochainement révélé.
3: Eh bien, non, quand ça pas les choix, non. Avec le lame, non. Bon, 4 campés à $5. Ouais!

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2: Bonjour à tous. Deux militaires tués la nuit dernière à Angers. Ils ont trouvé la mort lors d'un exercice organisé dans la rivière Maine alors qu'ils participaient à un stage de plongée. Annonce du parquet d'Angers dans la matinée. Les victimes sont âgées de 24 et 30 ans. L'enquête a été confiée à la brigade de recherche de la gendarmerie d'Angers. C'est le premier procès depuis le début du scandale des violences dans le périscolaire parisien il y a un an. Un ex-animateur de la ville de Paris est jugé cet après-midi au tribunal correctionnel pour harcèlement sexuel aggravé et agression sexuelle. 9 filles ont dénoncé ces agissements dans une école du 11e arrondissement en 2024. L'ancien animateur de 47 ans qui nie les faits qui encourt jusqu'à 10 ans de prison. Christophe Glaize renonce à se pourvoir en cassation. Le journaliste français, condamné à 7 ans de prison en Algérie pour apologie du terrorisme, n'aura donc pas de nouveau procès. Ses proches expliquent qu'il espère une grâce du président algérien. Christophe Glaize est en détention depuis plus de 10 mois. Le bateau de croisière où un foyer d'antivirus a été détecté va pouvoir accoster en Espagne. Déclaration de l'Organisation mondiale de la santé alors que le navire néerlandais est actuellement bloqué au Cap-Vert. Selon l'OMS, 2 cas de la maladie respiratoire sont confirmés à bord et 5 autres personnes sont suspectées d'être touchées. Les 149 passagers et membres d'équipage sont toujours confinés, parmi eux 5 Français. Emmanuel Macron dénonce les frappes iraniennes inacceptables contre les Émirats arabes unis. De nombreux appels à la désescalade après un regain de tension hier dans le détroit d'Ormuz malgré la trêve. De son côté, l'Iran assure que le bras de fer avec les États-Unis n'a même pas encore commencé et accuse les Américains d'avoir ciblé des bateaux civils tuant 5 personnes. Le foot pour finir et avant le PSG demain, la première demi-finale retour de la Ligue des Champions ce soir. Et le suspense est total entre Arsenal et l'Atlético Madrid après un match nul un partout la semaine dernière. Antoine Griezmann, qui joue sa dernière saison avec l'Atlético, peut se qualifier pour sa 3e finale de Ligue des Champions. C'est la fin de ce flash. Bonne journée.
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3: 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Le programme de la matinée sera le suivant. 11h30, rassemblement devant la salle polyvalente. 11h45, cérémonie officielle et dépôt de gerbes au monument aux morts, place de la mairie. 12h15, vin d'honneur offert par la municipalité. 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
1: Voici les prévisions météo pour cet après-midi. En ce mardi, nous sommes le 5 mai avec des averses orageuses sur le Grand Sud-Ouest. Et chez nous, entre Agen, Nérac, Condon, Auch, Mont-de-Marsan et Tarbes. Des températures de 17 à 18 degrés à Valence-sur-Bélisse, Castéra-Verduzan, Géguin, Saint-Puy, Vic-Fezensac, La Plume et Nérac. Cette fin d'après-midi, ça pourrait se dégager un petit peu. On aurait même peut-être une nuit étoilée. Demain, mercredi, nous aurons le matin le retour d'un ciel couvert avec de la plus faible, 14 degrés. L'après-midi, ce mercredi 6, avec des averses faibles encore et des températures de 16 à 17 degrés. Il faut attendre la journée de jeudi pour voir enfin le retour du soleil. 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
2: Dans le Gers, la mémoire de la résistance s'apprête à prendre vie sur un grand écran. Un court-métrage consacré aux héros locaux est en préparation. Alors pourquoi cet intérêt pour réaliser un film sur ce sujet? La réponse de François Billoux, porteur de ce projet.
3: Tout simplement parce que j'ai fait déjà de la figuration dans pas mal de films, dont Robert et les Ombres. Et en même temps, j'ai des parents qui ont fait... mon grand-père maternel a fait la résistance en Normandie. Et j'ai toujours aimé cette période-là. D'histoire, voilà.
2: Raviver la mémoire, transmettre l'histoire, faire revivre les récits de la résistance gersoise. Un court-métrage est actuellement en préparation sur ce sujet. Pourquoi un film et pourquoi s'intéresser particulièrement à la résistance dans le Gers? François Billoux, à l'initiative de ce projet, nous apporte sa réponse.
3: On parle très peu de la résistance dans le Gers. Ça, quand même, il y a eu pas mal de personnes qui ont participé dans la résistance et qui sont morts maintenant et qui justement a pu exister. Voilà. Mais ça sera plus ou moins un court-métrage et documentaire à la fois aussi.
2: Et si vous souhaitez aider au financement de ce projet, un numéro de téléphone, le 06 61 22 32 38.

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1: Voici les prévisions météo pour cet après-midi. En ce mardi, nous sommes le 5 mai avec des averses orageuses sur le Grand Sud-Ouest. Et chez nous, entre Agen, Nérac, Condon, Auch, Mont-de-Marsan et Tarbes. Des températures de 17 à 18 degrés à Valence-sur-Bélisse, Castéra-Verduzan, Géguin, Saint-Puy, Vic-Fezensac, La Plume et Nérac. Cette fin d'après-midi, ça pourrait se dégager un petit peu. On aurait même peut-être une nuit étoilée. Demain, mercredi, nous aurons le matin le retour d'un ciel couvert avec de la plus faible, 14 degrés. L'après-midi, ce mercredi 6, avec des averses faibles encore et des températures de 16 à 17 degrés. Il faut attendre la journée de jeudi pour voir enfin le retour du soleil. 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
2: Un homme de 20 ans mortellement poignardé dimanche soir non loin du Zénith de Pau. Un homme qui a finalement succombé à ses blessures après avoir été évacué à l'hôpital. Deux femmes se sont présentées au commissariat avant d'être placées en garde à vue, tout comme un jeune homme plus tardivement. Une enquête pour meurtre a été ouverte par le parquet de Pau. Elle devra notamment déterminer les circonstances précises de ce drame ainsi que les raisons de cette agression. Une autopsie de la victime est prévue ce mardi. Un nouveau rassemblement organisé par Génération S65 et les écologistes des Hautes-Pyrénées. Ce sera ce soir à 18h, place de Verdun à Tarbes. Les organisateurs souhaitent alerter sur l'écocide provoqué par la guerre en Palestine et plus largement au Moyen-Orient. L'occasion d'évoquer les destructions environnementales massives en cours, leurs conséquences humaines et écologiques. Verdict attendu en soirée, celui des Assises des Pyrénées-Atlantiques à Pau qui juge depuis hier un ancien boxeur de 42 ans. Le 11 juillet 2024, en marge des fêtes de Bayonne, il avait violemment agressé à coups de poing un passager d'un bus âgé de 58 ans suite à une altercation. La victime était décédée 5 jours plus tard à l'hôpital. L'accusé est connu de la justice, déjà condamné à 17 reprises. Il encourt jusqu'à 30 ans de réclusion. Une soirée de sensibilisation dédiée aux accidents vasculaires cérébraux. Ce sera ce soir du côté de la salle du conseil de Pontac. Cette rencontre organisée par l'équipe de neurologie du centre hospitalier de Pau a pour objectif de mieux informer la population sur les facteurs de risque et les signes d'alerte des AVC. Au centre hospitalier de Pau, 3 patients sont admis chaque jour aux urgences pour suspicion d'AVC. Et puis, changement de look pour le bulletin municipal de Lannemezan. Une nouvelle mise en page est en préparation par le service communication de la ville. Un nouveau nom est également à l'étude. Les Lannemezanais avaient jusqu'à lundi soir pour choisir entre 3 nouvelles propositions de titres, soit le Lannemezanais, soit à l'instant Lannemezan ou bien encore au cœur de Lannemezan. Le choix définitif devrait être prochainement révélé.

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2: Un homme de 20 ans mortellement poignardé dimanche soir non loin du Zénith de Pau. Un homme qui a finalement succombé à ses blessures après avoir été évacué à l'hôpital. Deux femmes se sont présentées au commissariat avant d'être placées en garde à vue, tout comme un jeune homme plus tardivement. Une enquête pour meurtre a été ouverte par le parquet de Pau. Elle devra notamment déterminer les circonstances précises de ce drame ainsi que les raisons de cette agression. Une autopsie de la victime est prévue ce mardi. Un nouveau rassemblement co-organisé par Génération S65 et les écologistes des Hautes-Pyrénées. Ce sera ce soir à 18h, place de Verdun à Tarbes. Les organisateurs souhaitent alerter sur l'écocide provoqué par la guerre en Palestine et plus largement au Moyen-Orient. L'occasion d'évoquer les destructions environnementales massives en cours, leurs conséquences humaines et écologiques. Verdict attendu en soirée, celui des Assises des Pyrénées-Atlantiques à Pau qui juge depuis hier un ancien boxeur de 42 ans. Le 11 juillet 2024, en marge des fêtes de Bayonne, il avait violemment agressé à coups de poing un passager d'un bus âgé de 58 ans suite à une altercation. La victime était décédée 5 jours plus tard à l'hôpital. L'accusé est connu de la justice, déjà condamné à 17 reprises. Il encourt jusqu'à 30 ans de réclusion. Une soirée de sensibilisation dédiée aux accidents vasculaires cérébraux. Ce sera ce soir du côté de la salle du conseil de Pontac. Cette rencontre organisée par l'équipe de neurologie du centre hospitalier de Pau a pour objectif de mieux informer la population sur les facteurs de risque et les signes d'alerte des AVC. Au centre hospitalier de Pau, 3 patients sont admis chaque jour aux urgences pour suspicion d'AVC. Et puis, changement de look pour le bulletin municipal de Lannemezan. Une nouvelle mise en page est en préparation par le service communication de la ville. Un nouveau nom est également à l'étude. Les Lannemezanais avaient jusqu'à lundi soir pour choisir entre 3 nouvelles propositions de titres, soit le Lannemezanais, soit à l'instant Lannemezan ou bien encore au cœur de Lannemezan. Le choix définitif devrait être prochainement révélé.

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2: Dans le Gers, la mémoire de la résistance s'apprête à prendre vie sur un grand écran. Un court-métrage consacré aux héros locaux est en préparation. Alors pourquoi cet intérêt pour réaliser un film sur ce sujet? La réponse de François Billoux, porteur de ce projet.
3: Tout simplement parce que j'ai fait déjà de la figuration dans pas mal de films, dont Robert et les ombres. Et en même temps, j'ai des parents qui ont fait... mon grand-père maternel a fait la résistance en Normandie. Et j'ai toujours aimé cette période-là. L'histoire, voilà.
2: Raviver la mémoire, transmettre l'histoire, faire revivre les récits de la résistance gersoise. Un court-métrage est actuellement en préparation sur ce sujet. Pourquoi un film et pourquoi s'intéresser particulièrement à la résistance dans le Gers? François Billoux, à l'initiative de ce projet, nous apporte sa réponse.
3: On parle très peu de la résistance dans le Gers. Ça, quand même, il y a eu pas mal de personnes qui ont participé dans la résistance et qui sont morts maintenant et qui justement a pu exister. Voilà. Mais ça sera plus ou moins court-métrage et documentaire à la fois aussi.
2: Et si vous souhaitez aider au financement de ce projet, un numéro de téléphone, le 06 61 22 32 38.
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9: Vendeur en boulangerie-pâtisserie à Condon, auxiliaire de vie en CDI à Condon, pâtissier en CDI à Condon et aide à domicile en CDI à Condon. 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
3: Ils l'ont fait, pourquoi pas vous ? Nous retrouvons Leslie Bonne dans notre chronique « Découvrir les entreprises inspirantes du Gers ». Bonjour Leslie.
4: Bonjour à tous.
3: D'où viennent vos inspirations ?
4: Alors les inspirations, ça peut venir directement de ce que dégage la personne en fait. C'est pour ça que c'est très important pour nous de les rencontrer. Parce que de les voir, on voit un peu qui ils sont et donc ça nous inspire beaucoup. Et ce qui m'inspire beaucoup aussi, c'est mon territoire, c'est le Gers et l'Occitanie.
3: Alors revenons à ce territoire formidable, le rugby, les bandas. Je crois savoir que vous avez fait des créations aussi hein, pour le Festival des bandas, mais également une petite anecdote sur le rugby. Qu'est-ce qui vous lie au rugby ?
4: Je crois que c'est la terre. On est le secteur quand même du rugby. Donc on a de très beaux joueurs gersois et ça m'a inspiré en regardant un match. Je me suis dit, oh, il faudrait les féliciter, ces beaux joueurs.
3: Et qu'avez-vous fait pour les féliciter ?
4: Une médaille en argent. J'aurais bien aimé leur faire un or, les pauvres, mais j'ai pas les moyens. mais ça a demandé beaucoup de temps et je suis très contente, oui, de cette médaille.
3: Donc c'est une médaille en forme de ballon de rugby, c'est ça ?
4: C'est une médaille, non, qui est ronde en fait, mais à l'intérieur il y a le ballon de rugby, effectivement. Les poteaux, les valeurs du rugby sont gravées sur le côté et il y a la croix occitane aussi, très important pour nous.
3: Donc très ancré effectivement sur le territoire du Sud-Ouest. Et pour le Festival des Bandas, ça s'est passé comment ?
4: Le Festival des Bandas, c'était un petit pied de nez aussi parce que beaucoup de commerçants râlent au moment du festival des Bandas parce qu'on ferme. Et on s'est dit, mais zut, on pourrait faire quelque chose d'intelligent autour de ça et montrer qu'en fait, on peut aussi utiliser l'image des Bandas et faire quelque chose avec eux.
3: Donc c'est une création que vous avez réfléchi avec le festival ?
4: Non, pas du tout. On s'est lancé dedans. Et après, on s'est dit, zut, mais le logo doit être protégé. Donc on va peut-être leur demander l'autorisation.
3: Et oui.
4: Et effectivement, c'était le cas. Donc pour pouvoir le faire, on a été partenaire du festival.
3: Donc vous vendez donc ces produits, ce sont quoi ? Des broches ?
4: Alors il y a des pins, il y a des... Il y a des boucles d'oreilles et il y a un pendentif.
3: D'accord, qu'on peut venir donc acheter même pendant la durée du festival ?
4: Non, pas pendant la durée du festival puisque nous sommes fermés.
3: D'accord, donc on peut venir soit avant, soit après.
4: C'est ça.
3: Mais on peut retrouver vos produits donc en lien avec le Festival des Bandas, oui, dans votre boutique à Condon. Merci beaucoup Leslie.
4: Merci.
3: On se retrouve la semaine prochaine pour la suite de cette chronique. 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
2: Les viticulteurs de la région en appellent à la solidarité et à l'aide de l'État après les violents épisodes de grêle de ces derniers jours dans une partie du Madiranais, mais également sur les vignes du Jurançonnais. Plusieurs parcelles ont été fortement endommagées avec beaucoup de casses sur les tiges et de nombreux impacts sur les grappes en formation. Des viticulteurs qui doivent désormais attendre 3 semaines à 1 mois pour estimer l'importance de ces dégâts. Un appel à la solidarité à Borde, près de Naï. Une famille se retrouve en grande difficulté après le décès brutal d'un père de famille de 49 ans. C'était le 28 avril dernier. Une cagnotte a été lancée pour aider sa compagne et ses enfants à faire face aux besoins essentiels du quotidien. Une mobilisation solidaire en ligne sur la plateforme Litchi. Vous recherchez et dont Nicole, Maëli et Florian. Visite gouvernementale ce mardi sur le bassin de Lacre. Roland Lescure, le ministre de l'économie, et Sébastien Martin, le ministre délégué chargé de l'industrie, se déplacent en Béarn pour visiter le chantier de l'usine Kermag, une usine de recyclage et de raffinage des terres rares. Un chantier qui doit s'achever à la fin de l'année. L'usine permettra le recyclage de plusieurs milliers de tonnes d'aimants par an. Elle fait partie de la stratégie industrielle voulue par le chef de l'État pour renforcer la souveraineté industrielle française et européenne dans ce domaine. Après le plateau de Lannemezan, la préfecture des Hautes-Pyrénées autorise jusqu'à la fin du mois des opérations de régulation du sanglier dans plusieurs communes autour de Tarbes. Des opérations qui seront encadrées par des lieutenants de Louveterie. Une décision prise en raison de la surpopulation de sangliers qui représente un danger pour la sécurité routière. Des animaux qui se rapprochent également des zones urbanisées et qui provoquent pas mal de dégâts au niveau des cultures agricoles.
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2: Et puis pour finir, un mot de sport et de basket avec ce soir une nouvelle journée de nationale masculine 1. L'Union Tarbes-Lourdes-Pyrénées reçoit l'équipe d'Orchy. Premier rebond programmé tout à l'heure à 20h.

0: La météo.
1: En cette fin d'après-midi, en ce mardi 5 mai, toujours quelques averses faibles ou des orages. Ce soir, nous aurons un ciel un petit peu étoilé avec des températures de 11 à 12 degrés. Elles descendront entre 9 et 10 degrés avec un ciel gris qui se remet en place pour demain matin, mercredi 6 mai. Des averses faibles avec du 13 à 14 degrés en fin de matinée entre Condon et Valence-sur-Béize. Ce mercredi après-midi, le ciel reste gris avec des averses, 16 degrés à Fleurance, Saint-Puis, Géguin, Castéra-Verduzan et Vic-Fezensac. 15 degrés à Eauze, à Casaubon, Barboton, La Plume, La Montjoie et Nérac. Belle soirée avec DFM.

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2: Dans le Gers, la mémoire de la résistance s'apprête à prendre vie sur un grand écran. Un court-métrage consacré aux héros locaux est en préparation. Alors pourquoi cet intérêt pour réaliser un film sur ce sujet? La réponse de François Billou, porteur de ce projet.
3: Tout simplement parce que j'ai fait déjà de la figuration dans pas mal de films, dont Robert et les Ombres. Et en même temps, j'ai des parents qui ont fait... mon grand-père maternel a fait la résistance en Normandie. Et j'ai toujours aimé cette période-là. L'histoire, voilà.
2: Raviver la mémoire, transmettre l'histoire, faire revivre les récits de la résistance gersoise. Un court-métrage est actuellement en préparation sur ce sujet. Pourquoi un film et pourquoi s'intéresser particulièrement à la résistance dans le Gers? François Billou, à l'initiative de ce projet, nous apporte sa réponse.
3: On parle très peu de la résistance dans le Gers. Ça, quand même, il y a eu pas mal de personnes qui ont participé dans la résistance et qui sont morts maintenant et qui justement a pu exister. Voilà. Mais ça sera plus ou moins un court-métrage et documentaire à la fois aussi.
2: Et si vous souhaitez aider au financement de ce projet, un numéro de téléphone, le 06 61 22 32 38.

0: La météo.
1: En cette fin d'après-midi, en ce mardi 5 mai, toujours quelques averses faibles ou des orages. Ce soir, nous aurons un ciel un petit peu étoilé avec des températures de 11 à 12 degrés. Elles descendront entre 9 et 10 degrés, avec un ciel gris qui se remet en place pour demain matin, mercredi 6 mai. Des averses faibles avec du 13 à 14 degrés en fin de matinée entre Condon et Valence-sur-Béise. Ce mercredi après-midi, le ciel reste gris avec des averses, 16 degrés à Florence, Saint-Puy, Géguin, Castéra-Verduzan et Vic-Fezensac. 15 degrés à Eauze, à Casaubon, Barboton, La Plume, La Montjoie et Nérac. Belle soirée avec DFM.
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2: Bonsoir à toutes et tous. La manifestation dite comité du 9 mai interdite ce week-end à Paris, annonce de la préfecture de police. Elle a pris un arrêté contre ce rassemblement nationaliste d'ultra-droite. Un autre interdit également les contre-manifestations prévues samedi à l'appel de collectifs antifascistes. Le préfet évoque le risque de troubles graves à l'ordre public. Un ex-animateur périscolaire jugé pour agression sexuelle et harcèlement sexuel sur des enfants dans une école à Paris. Le procès s'est ouvert en début d'après-midi et il se tient à huis clos. C'est le premier depuis le début des affaires dans le périscolaire de la capitale il y a un an. L'ancien animateur de 47 ans, accusé par une dizaine de jeunes filles, en court 10 ans de prison. Un échange aujourd'hui entre le président français et son homologue iranien. Il a été annoncé par Emmanuel Macron qui termine son voyage en Arménie. Le chef de l'État affirme aussi qu'aucune paix ne peut se négocier si elle se joue sur la loi du plus fort. Notez que de nouvelles attaques iraniennes ont eu lieu sur les Émirats Arabes Unis cet après-midi qui indiquent avoir activé le système de défense aérienne. En France, il y a eu l'été dernier plus de 400 noyades mortelles. C'est 16% de plus que l'année précédente selon le bilan de Santé publique France. Et on compte parmi ces décès 57 enfants et adolescents. Au total, plus de 1400 noyades entre début juin et fin septembre, une conséquence des fortes chaleurs selon Santé publique France. On a toujours deux départements en alerte météo, vigilance orange sur la Mayenne et sur la Sarthe. Touché depuis ce matin par un épisode de pluie durable, il est déjà tombé plus de 50 mm au Mans. Ces pluies doivent faiblir dans la soirée. Et puis 4000 supporters parisiens vont faire le déplacement à Munich pour la demi-finale retour de Ligue des Champions. C'est demain en Allemagne après la courte victoire du PSG à l'aller. Les joueurs parisiens vont s'entraîner tout à l'heure à l'Allianz Arena. Et puis on connaîtra ce soir le premier qualifié pour la finale. Ça se joue entre Arsenal et l'Atlético Madrid. Il y avait eu un partout au match aller. Voilà pour l'info. Très bonne fin d'après-midi.
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3: La municipalité de Saint-Puy a l'honneur de vous inviter à la cérémonie commémorative du 8 mai 1945 qui va se dérouler le vendredi 8 mai. Le programme de la matinée sera le suivant, 11h30, rassemblement devant la salle polyvalente, 11h45, cérémonie officielle et dépôt de gerbes au monument mort, place de la mairie. 12h15, vin d'honneur offert par la municipalité, hommage rendu aux victimes de la Seconde Guerre mondiale à Saint-Puy, vendredi 8 mai.
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3: Voici le programme de la célébration du 8 mai à Vic-Fezensac. À 10h30, célébration en l'église de Vic. 11h15, 11h30, monument aux morts avec ouverture par garde à vous, médaille, lecture du message de Madame le maire, dépôt de fleurs par les enfants, dépôt de gerbes par la FNACA, sonnerie aux morts, harmonie, minute de silence, la Marseillaise en harmonie vicoise. Défilé jusqu'à la place de la mairie, musique enfants, pompiers et mairie. Sonnette, trompette à la Marseillaise, refrain à la mairie. 13h apéritif, salle des conférences. 14h, 3 bouquets sur la tombe à la mairie. C'était les rendez-vous de Vic-Fezensac pour la célébration du 8 mai, 81e anniversaire.
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3: 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C'est à la salle polyvalente de Vic-Fezensac pour l'été dansant du mois de mai, organisé par l'UAV Rugby. 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Ne l'oubliez pas. 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Permanence uniquement le matin.
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1: En cette fin d'après-midi, en ce mardi 5 mai, toujours quelques averses faibles ou des orages. Ce soir, nous aurons un ciel un petit peu étoilé avec des températures de 11 à 12 degrés. Elles descendront entre 9 et 10 degrés avec un ciel gris qui se remet en place pour demain matin, mercredi 6 mai. Des averses faibles avec du 13 à 14 degrés en fin de matinée entre Condon et Valence-sur-Béise. Ce mercredi après-midi, le ciel reste gris avec des averses, 16 degrés à Florence, Saint-Puy, Géguin, Castéra-Verduzan et Vic-Fezensac. 15 degrés à Eauze, à Cazobon, Barboton, La Plume, La Montjoie et Nérac. 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
2: Voici les offres d'emploi de cette semaine. En CDD, assistant aux ressources humaines à Condon. Préparateur en pharmacie en CDD à Condon. Manipulateur en imagerie médicale en CDD à Condon. Technicien viticole en CDD à Cossins. Pizzaiolo ou commis de cuisine en CDD à La Ressingle. Ouvrier manœuvre TP en CDI à Saint-Orens, Pouilly-Petit. Employé polyvalent en CDD à Maignotosia. Serveur en CDD à La Romieux. Cueilleur de fraises hors sol et sous terre en CDD à Saint-Puy, couvreur charpentier en CDD à Gondrin, serveur en contrat d'apprentissage en CDD à Roc, ouvrier agricole polyvalent en CDD à Montestruc-sur-Gers, serveur de restaurant en CDD à Montréal, plongeur en restauration en CDD à Castéra-Verduzan, vendeur de melons en CDD à Lectour, agent d'accueil saisonnier pour les musées de la ville en CDD à Lectour, ouvrier agricole polyvalent en CDD à Lectour, moniteur d'auto-école en CDD à Vic-Fezensac, surveillant de baignade en CDD à Vic-Fezensac et ouvrier agricole polyvalent en CDD à Vic-Fezensac, aide médico-psychologique SIAD en CDD à Eauze et aide à domicile en CDD à Eauze. Serveur en CDD à Préchac, aide à domicile en CDD à Florence et commis de cuisine en CDD à Florence. Agent d'entretien polyvalent en établissement scolaire en CDD à Gabaret. Chauffeur poids lourd en CDD à Sainte-Christie. Infirmière en CDD à Ourdan-la-Roque. Jardinier en CDD à Roquelaure. Graphiste en CDD à Manciette. Infirmier de soins généraux en CDD à Saint-Clair. Conducteur de voyageurs réseau routier en CDD dans le Gers. Et chef de sentier sud du Gers en CDD dans le Gers.
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3: Les viticulteurs de la région en appellent à la solidarité et à l'aide de l'État après les violents épisodes de grêle de ces derniers jours dans une partie du Madiranais, mais également sur les vignes du Jurançonnais. Plusieurs parcelles ont été fortement endommagées avec beaucoup de casses sur les tiges et de nombreux impacts sur les grappes en formation. Des viticulteurs qui doivent désormais attendre 3 semaines à 1 mois pour estimer l'importance de ces dégâts. Un appel à la solidarité à Borde, près de Naï. Une famille se retrouve en grande difficulté après le décès brutal d'un père de famille de 49 ans. C'était le 28 avril dernier. Une cagnotte a été lancée pour aider sa compagne et ses enfants à faire face aux besoins essentiels du quotidien. Une mobilisation solidaire en ligne sur la plateforme Litchi. Vous recherchez Edon, Nicole, Maëlie et Florian. Visite gouvernementale ce mardi sur le bassin de Lacre. Roland Lescure, le ministre de l'économie, et Sébastien Martin, le ministre délégué chargé de l'industrie, se déplacent en Béarn pour visiter le chantier de l'usine Kermag, une usine de recyclage et de raffinage des terres rares. Un chantier qui doit s'achever à la fin de l'année. L'usine permettra le recyclage de plusieurs milliers de tonnes d'aimants par an. Elle fait partie de la stratégie industrielle voulue par le chef de l'État pour renforcer la souveraineté industrielle française et européenne dans ce domaine. Après le plateau de Lannemezan, la préfecture des Hautes-Pyrénées autorise jusqu'à la fin du mois des opérations de régulation du sanglier dans plusieurs communes autour de Tarbes. Des opérations qui seront encadrées par des lieutenants de Louveterie. Une décision prise en raison de la surpopulation de sangliers qui représente un danger pour la sécurité routière. Des animaux qui se rapprochent également des zones urbanisées et qui provoquent pas mal de dégâts au niveau des cultures agricoles.
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3: Et puis pour finir, un mot de sport et de basket avec ce soir une nouvelle journée de nationale masculine 1. L'Union Tarbes-Lourdes-Pyrénées reçoit l'équipe d'Orchies. Premier rebond programmé tout à l'heure à 20h.

0: La météo.
1: En cette fin d'après-midi, en ce mardi 5 mai, toujours quelques averses faibles ou des orages. Ce soir, nous aurons un ciel un petit peu étoilé avec des températures de 11 à 12 degrés. Elles descendront entre 9 et 10 degrés avec un ciel gris qui se remet en place pour demain matin, mercredi 6 mai. Des averses faibles avec du 13 à 14 degrés en fin de matinée entre Condon et Valence-sur-Béise. Ce mercredi après-midi, le ciel reste gris avec des averses, 16 degrés à Fleurance, Saint-Puy, Géguin, Castéra-Verduzan et Vic-Fezensac. 15 degrés à Eauze, à Cazobon, Barboton, La Plume, La Montjoie et Nérac. Belle soirée avec DFM.
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2: Bonsoir à toutes et tous. La manifestation dite comité du 9 mai interdite ce week-end à Paris, annonce de la préfecture de police. Elle a pris un arrêté contre ce rassemblement nationaliste d'ultra-droite. Un autre interdit également les contre-manifestations prévues samedi à l'appel de collectifs antifascistes. Le préfet évoque le risque de troubles graves à l'ordre public. Un ex-animateur périscolaire jugé pour agression sexuelle et harcèlement sexuel sur des enfants dans une école à Paris. Le procès s'est ouvert en début d'après-midi et il se tient à huis clos. C'est le premier depuis le début des affaires dans le périscolaire de la capitale il y a un an. L'ancien animateur de 47 ans, accusé par une dizaine de jeunes filles, en court 10 ans de prison. Un échange aujourd'hui entre le président français et son homologue iranien. Il a été annoncé par Emmanuel Macron qui termine son voyage en Arménie. Le chef de l'État affirme aussi qu'aucune paix ne peut se négocier si elle se joue sur la loi du plus fort. Notez que de nouvelles attaques iraniennes ont eu lieu sur les Émirats arabes unis cet après-midi qui indiquent avoir activé le système de défense aérienne. En France, il y a eu l'été dernier plus de 400 noyades mortelles. C'est 16% de plus que l'année précédente selon le bilan de Santé publique France. Et on compte parmi ces décès 57 enfants et adolescents. Au total, plus de 1400 noyades entre début juin et fin septembre, une conséquence des fortes chaleurs selon Santé publique France. On a toujours deux départements en alerte météo, vigilance orange sur la Mayenne et sur la Sarthe. Touché depuis ce matin par un épisode de pluie durable, il est déjà tombé plus de 50 mm au Mans. Ces pluies doivent faiblir dans la soirée. Et puis 4000 supporters parisiens vont faire le déplacement à Munich pour la demi-finale retour de Ligue des Champions. C'est demain en Allemagne après la courte victoire du PSG à l'aller. Les joueurs parisiens vont s'entraîner tout à l'heure à l'Allianz Arena. Et puis on connaîtra ce soir le premier qualifié pour la finale. Ça se joue entre Arsenal et l'Atlético Madrid. Il y avait eu un partout au match aller. Voilà pour l'info. Très bonne fin d'après-midi.
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3: La municipalité de Saint-Puy a l'honneur de vous inviter à la cérémonie commémorative du 8 mai 1945 qui va se dérouler le vendredi 8 mai. Le programme de la matinée sera le suivant, 11h30, rassemblement devant la salle polyvalente, 11h45, cérémonie officielle et dépôt de gerbes au monument mort, place de la mairie. 12h15, vin d'honneur offert par la municipalité, hommage rendu aux victimes de la Seconde Guerre mondiale à Saint-Puy, vendredi 8 mai.
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3: Voici le programme de la célébration du 8 mai à Vic-Fezensac. À 10h30, célébration en l'église de Vic. 11h15, 11h30, monument aux morts avec ouverture par garde à vous, médaille, lecture du message de Madame le maire, dépôt de fleurs par les enfants, dépôt de gerbes par la FNACA, sonnerie aux morts, harmonie, minute de silence, la Marseillaise en harmonie vicoise. Défilé jusqu'à la place de la mairie, musique enfants, pompiers et mairie. Sonnette, trompette à la Marseillaise, refrain à la mairie. 13h apéritif, salle des conférences. 14h, trois bouquets sur la tombe à la mairie. C'était les rendez-vous de Vic-Fezensac pour la célébration du 8 mai, 81e anniversaire.
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3: 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C'est à la salle polyvalente de Vic-Fezensac pour l'été dansant du mois de mai, organisé par l'UAV Rugby. 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Ne l'oubliez pas. 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

0: La météo.
1: En cette fin d'après-midi, en ce mardi 5 mai, toujours quelques averses faibles ou des orages. Ce soir, nous aurons un ciel un petit peu étoilé avec des températures de 11 à 12 degrés. Elles descendront entre 9 et 10 degrés, avec un ciel gris qui se remet en place pour demain matin, mercredi 6 mai. Des averses faibles avec du 13 à 14 degrés en fin de matinée entre Condon et Valence-sur-Béize. Ce mercredi après-midi, le ciel reste gris avec des averses, 16 degrés à Fleurance, Saint-Puy, Géguin, Castéra-Verduzan et Vic-Fezensac. 15 degrés à Eauze, à Cazobon, Barboton, La Plume, La Montjoie et Nérac. 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
3: Dans le Gers, la mémoire de la résistance s'apprête à prendre vie sur un grand écran. Un court-métrage consacré aux héros locaux est en préparation. Alors pourquoi cet intérêt pour réaliser un film sur ce sujet? La réponse de François Billoux, porteur de ce projet.
4: Bah, tout simplement parce que j'ai fait déjà de la figuration dans pas mal de films, dont Robert et les ombres. Et en même temps, j'ai des parents qui ont fait... mon grand-père maternel a fait la résistance en Normandie. Et j'ai toujours aimé cette période d'histoire, voilà.
3: Raviver la mémoire, transmettre l'histoire, faire revivre les récits de la résistance gersoise. Un court-métrage est actuellement en préparation sur ce sujet. Pourquoi un film et pourquoi s'intéresser particulièrement à la résistance dans le Gers? François Billoux, à l'initiative de ce projet, nous apporte sa réponse.
4: On parle très peu de la résistance dans le Gers. Ça, quand même, il y a eu pas mal de personnes qui ont participé dans la résistance et qui sont morts maintenant et qui justement a pu exister. Voilà. Mais ça sera plus ou moins court-métrage et documentaire à la fois aussi.
3: Et si vous souhaitez aider au financement de ce projet, un numéro de téléphone, le 06 61 22 32 38.

0: La météo.
1: En cette fin d'après-midi, en ce mardi 5 mai, toujours quelques averses faibles ou des orages. Ce soir, nous aurons un ciel un petit peu étoilé avec des températures de 11 à 12 degrés. Elles descendront entre 9 et 10 degrés avec un ciel gris qui se remet en place pour demain matin, mercredi 6 mai. Des averses faibles avec du 13 à 14 degrés en fin de matinée entre Condon et Valence-sur-Béise. Ce mercredi après-midi, le ciel reste gris avec des averses, 16 degrés à Fleurance, Saint-Puis, Géguin, Castéra-Verduzan et Vic-Fezensac. 15 degrés à Eauze, à Casaubon, Barboton, La Plume, La Montjoie et Nérac. 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
6: Voici un communiqué de Valence-sur-Béise à l'occasion du 81e anniversaire de la victoire du 8 mai 1945. La municipalité de Valence-sur-Béise convie solennellement les administrés et les forces vives de la commune à s'unir pour un moment de mémoire et de recueillement. Vendredi 8 mai à 11h30 au monument mort de Valence-sur-Béise, un vin d'honneur sera offert par Monsieur le maire et son conseil municipal. Voici un communiqué de La Roque-Saint-Sernin à l'occasion du 8 mai, la municipalité vous invite à partir de 11h30 pour la commémoration à La Roque-Saint-Sernin, rassemblement citoyen pour le 8 mai. 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
2: Bonsoir à toutes et tous. La manifestation dite comité du 9 mai interdite ce week-end à Paris, annonce de la préfecture de police. Elle a pris un arrêté contre ce rassemblement nationaliste d'ultra-droite. Un autre interdit également les contre-manifestations prévues samedi à l'appel de collectifs antifascistes. Le préfet évoque le risque de troubles graves à l'ordre public. Un ex-animateur périscolaire jugé pour agression sexuelle et harcèlement sexuel sur des enfants dans une école à Paris. Le procès s'est ouvert en début d'après-midi et il se tient à huis clos. C'est le premier depuis le début des affaires dans le périscolaire de la capitale il y a un an. L'ancien animateur de 47 ans, accusé par une dizaine de jeunes filles, encourt 10 ans de prison. Un échange aujourd'hui entre le président français et son homologue iranien. Il a été annoncé par Emmanuel Macron qui termine son voyage en Arménie. Le chef de l'État affirme aussi qu'aucune paix ne peut se négocier si elle se joue sur la loi du plus fort. Notez que de nouvelles attaques iraniennes ont eu lieu sur les Émirats arabes unis cet après-midi qui indiquent avoir activé le système de défense aérienne. En France, il y a eu l'été dernier plus de 400 noyades mortelles. C'est 16% de plus que l'année précédente selon le bilan de Santé publique France. Et on compte parmi ces décès 57 enfants et adolescents. Au total, plus de 1400 noyades entre début juin et fin septembre, une conséquence des fortes chaleurs selon Santé publique France. On a toujours deux départements en alerte météo, vigilance orange sur la Mayenne et sur la Sarthe. Touché depuis ce matin par un épisode de pluie durable, il est déjà tombé plus de 50 mm au Mans. Ces pluies doivent faiblir dans la soirée. Et puis 4000 supporters parisiens vont faire le déplacement à Munich pour la demi-finale retour de Ligue des Champions. C'est demain en Allemagne après la courte victoire du PSG à l'aller. Les joueurs parisiens vont s'entraîner tout à l'heure à l'Allianz Arena. Et puis on connaîtra ce soir le premier qualifié pour la finale. Ça se joue entre Arsenal et l'Atlético Madrid. Il y avait eu un partout au match aller. Voilà pour l'info. Très bonne fin d'après-midi.
3: Communiqué de la mairie de Castéraverdezan qui invite la population à participer à la cérémonie de la commémoration du 81e anniversaire de la victoire du 8 mai 1945. Vendredi 8 mai, 11h45, rassemblement devant la mairie, 12h, dépôt de gerbes au monument aux morts. À l'issue de cette cérémonie, un vin d'honneur sera servi à la salle des fêtes de Castéraverdezan. C'était un communiqué de votre mairie de Castéraverdezan pour la cérémonie du 8 mai.
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3: La municipalité de Saint-Puy a l'honneur de vous inviter à la cérémonie commémorative du 8 mai 1945 qui va se dérouler le vendredi 8 mai. Le programme de la matinée sera le suivant. 11h30, rassemblement devant la salle polyvalente. 11h45, cérémonie officielle et dépôt de gerbes au monument aux morts, place de la mairie. 12h15, vin d'honneur offert par la municipalité. Hommage rendu aux victimes de la Seconde Guerre mondiale à Saint-Puy, vendredi 8 mai.
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3: Voici le programme de la célébration du 8 mai à Vic-Fezensac. À 10h30, célébration en l'église de Vic. 11h15, 11h30, monument aux morts avec ouverture par garde à vous, médaille, lecture du message de Madame le maire, dépôt de fleurs par les enfants, dépôt de gerbes par la FNACA, sonnerie aux morts, harmonie, minute de silence, la Marseillaise en harmonie vicoise. Défilé jusqu'à la place de la mairie, musique enfants, pompiers et mairie. Sonnette, trompette à la Marseillaise, refrain à la mairie. 13h apéritif, salle des conférences. 14h, 3 bouquets sur la tombe à la mairie. C'était les rendez-vous de Vic-Fezensac pour la célébration du 8 mai, 81e anniversaire.
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3: Voici un communiqué de la mairie de Vic-Fezensac, le programme d'été dansant organisé par l'UAV Rugby pour ce mois de mai, jeudi 7 mai avec l'orchestre Béatrice, le 14, Kersi Mélodie et le jeudi 28 mai, Trio Amigos. C'est à la salle polyvalente de Vic-Fezensac pour l'été dansant du mois de mai, organisé par l'UAV Rugby. Vic-Fezensac, les marchés hebdomadaires. Tous les vendredis, c'est l'heure du marché à Vic-Fezensac. Alors celui du vendredi 8 mai est bien sûr maintenu. Ne l'oubliez pas. Pentecôte à Vic, distribution des bracelets et des laissez-passer aux Vicois. Rendez-vous jeudi 14 au vendredi 22 mai aux horaires d'ouverture de la mairie. Permanence uniquement le matin.

0: La météo.
1: En cette fin d'après-midi, en ce mardi 5 mai, toujours quelques averses faibles ou des orages. Ce soir, nous aurons un ciel un petit peu étoilé avec des températures de 11 à 12 degrés. Elles descendront entre 9 et 10 degrés avec un ciel gris qui se remet en place pour demain matin, mercredi 6 mai. Des averses faibles avec du 13 à 14 degrés en fin de matinée entre Condon et Valence-sur-Béise. Ce mercredi après-midi, le ciel reste gris avec des averses, 16 degrés à Florence, Saint-Puis, Géguin, Castéra-Verdusan et Vic-Fezensac. 15 degrés à Eauze, à Cazobon, Barboton, La Plume, La Montjoie et Nérac. Belle soirée avec DFM.
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1: Voici un communiqué de Valence-sur-Béise à l'occasion du 81e anniversaire de la victoire du 8 mai 1945. La municipalité de Valence-sur-Béise convie solennellement les administrés et les forces vives de la commune à s'unir pour un moment de mémoire et de recueillement. Vendredi 8 mai à 11h30 au monument mort de Valence-sur-Béise, un vin d'honneur sera offert par Monsieur le maire et son conseil municipal. Voici un communiqué de la Saint-Sernin, à l'occasion du 8 mai, la municipalité vous invite à partir de 11h30 pour la commémoration à La Roque Saint-Sernin, rassemblement citoyen pour le 8 mai. Un vin d'honneur sera offert par Monsieur le maire et son conseil municipal.

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3: Les viticulteurs de la région en appellent à la solidarité et à l'aide de l'État après les violents épisodes de grêle de ces derniers jours dans une partie du Madiranais, mais également sur les vignes du Jurançonnais. Plusieurs parcelles ont été fortement endommagées avec beaucoup de casses sur les tiges et de nombreux impacts sur les grappes en formation. Des viticulteurs qui doivent désormais attendre 3 semaines à 1 mois pour estimer l'importance de ces dégâts. Un appel à la solidarité à bord de Prédenaille. Une famille se retrouve en grande difficulté après le décès brutal d'un père de famille de 49 ans. C'était le 28 avril dernier. Une cagnotte a été lancée pour aider sa compagne et ses enfants à faire face aux besoins essentiels du quotidien. Une mobilisation solidaire en ligne sur la plateforme Litchi. Vous recherchez Edon, Nicole, Maëlie et Florian. Visite gouvernementale ce mardi sur le bassin de l'Acre. Roland Lescure, le ministre de l'économie, et Sébastien Martin, le ministre délégué chargé de l'industrie, se déplacent en Béarn pour visiter le chantier de l'usine Kermag, une usine de recyclage et de raffinage des terres rares. Un chantier qui doit s'achever à la fin de l'année. L'usine permettra le recyclage de plusieurs milliers de tonnes d'aimants par an. Elle fait partie de la stratégie industrielle voulue par le chef de l'État pour renforcer la souveraineté industrielle française et européenne dans ce domaine. Après le plateau de Lannemezan, la préfecture des Hautes-Pyrénées autorise jusqu'à la fin du mois des opérations de régulation du sanglier dans plusieurs communes autour de Tarbes. Des opérations qui seront encadrées par des lieutenants de Louveterie. Une décision prise en raison de la surpopulation de sangliers qui représente un danger pour la sécurité routière. Des animaux qui se rapprochent également des zones urbanisées et qui provoquent pas mal de dégâts au niveau des cultures agricoles.
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3: Et puis pour finir, un mot de sport et de basket avec ce soir une nouvelle journée de nationale masculine 1. L'Union Tarbes-Lourdes-Pyrénées reçoit l'équipe d'Orchy. Premier rebond programmé tout à l'heure à 20h.

0: La météo.
1: En cette fin d'après-midi, en ce mardi 5 mai, toujours quelques averses faibles ou des orages. Ce soir, nous aurons un ciel un petit peu étoilé avec des températures de 11 à 12 degrés. Elles descendront entre 9 et 10 degrés avec un ciel gris qui se remet en place pour demain matin, mercredi 6 mai. Des averses faibles avec du 13 à 14 degrés en fin de matinée entre Condon et Valence-sur-Béise. Ce mercredi après-midi, le ciel reste gris avec des averses. 16 degrés à Florence, Saint-Puy, Géguin, Castéra-Verduzan et Vic-Fezensac. 15 degrés à Eauze, à Cazobon, Barboton, La Plume, La Montjoie et Nérac. 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
1: Comme tous les jours, j'ouvre les yeux, sauf que ce matin, je vais mieux.

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2: Voici un communiqué de Valence-sur-Baïse à l'occasion du 81e anniversaire de la victoire du 8 mai 1945. La municipalité de Valence-sur-Baïse convie solennellement les administrés et les forces vives de la commune à s'unir pour un moment de mémoire et de recueillement. Vendredi 8 mai à 11h30 au Monument Mort de Valence-sur-Baïse, un vin d'honneur sera offert par Monsieur le maire et son conseil municipal. Voici un communiqué de la Roque Saint-Sernin, à l'occasion du 8 mai, la municipalité vous invite à partir de 11h30 pour la commémoration à la Roque Saint-Sernin, rassemblement citoyen pour le 8 mai. Un vin d'honneur sera offert par Monsieur le maire et son conseil municipal.

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